quand l'Esprit de vérité sera venu, il vous conduira dans la vérité tout entière, car il ne parlera pas de lui-même, mais tout ce qu'il aura entendu, il le dira. Il vous annoncera les choses à venir. Il manifestera ma gloire, car il puisera dans ce qui est en moi et vous l'annoncera. Ainsi la gloire du Père se révèle par l'Esprit. La gloire et la puissance de Jésus se révèlent par son Esprit. Ainsi quelqu'un qui a cru le verra. Alléluia.

0: les cieux. Bien-aimé, adopte une attitude d'adoration.
1: Qui est Dieu?
0: Celui que tu es venu adorer est au-dessus de toute domination. Il est au-dessus de toute principauté. Son nom est Jésus.

le tombeau, son nom est Jésus-Christ de Nazareth. La Bible déclare que le troisième jour, il a vaincu la mort. Et il est sorti triomphant du séjour des morts. Qui est comme toi, l'homme de Galilée? Nous vénérons ta présence en ce lieu. Alléluia.

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Personne ne peut effacer. C'est pour raison ça. Famille pas effacer. Sami pas effacer. Problème pas effacer. 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

Oui, Seigneur. Sois mon guide. Car longtemps je me suis éloigné de ce chemin que tu as tracé. Et j'ai enfin réalisé que je suis né pour t'adorer. Alors je me prosterne. Je t'ouvre mon cœur et ses compartiments. Et je te dis oui. Oui, Seigneur. Oui à ta volonté. Oui à ton appel.

Seigneur, il n'y a rien que nous ne désirions plus que ta présence au milieu de nous. Alors que nous chantons, viens, viens au milieu de nous. Viens changer nos cœurs, viens transformer nos vies.

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augmenter la foi.

0: Nous disons, bon Dieu, merci. Bénis-nous. Bénis-nous. Bénis-nous, Pasteur Roche. Et nous souhaitons que bon Dieu mette plus puissance dans vous-même, dans la famille et dans tous les versets qui sont pour tout le monde pour continuer le travail là. Bonne journée, que bon Dieu bénisse.
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Matthieu chapitre 11 à partir du verset 1er. Lorsque Jésus eut achevé de donner des instructions à ses 12 disciples, il partit de là pour enseigner et prêcher dans les villes du pays. Jean, ayant entendu parler dans sa prison des œuvres de Christ, lui fit dire par ses disciples, « Es-tu celui qui doit venir, ou devons-nous en attendre un autre ?» Jésus leur répondit, « Allez rapporter à Jean ce que vous entendez et ce que vous voyez. Les aveugles voient, les boiteux marchent, les lépreux sont purifiés, les sourds entendent, les morts ressuscitent et la bonne nouvelle est annoncée aux pauvres. Heureux celui pour qui je ne serai pas une occasion de chute. Comme il s'en allait, Jésus se mit à dire à la foule au sujet de Jean-Baptiste, « Qu'êtes-vous allé voir au désert ? Un roseau agité par le vent ? Mais qu'êtes-vous allé voir ? Un homme vêtu d'habits précieux. Voici ceux qui portent des habits précieux sont dans la maison des rois. Qu'êtes donc allez-vous voir ? Un prophète ? Oui, vous dis-je, et plus qu'un prophète, car c'est celui dont il est écrit. Voici, j'envoie mon messager devant ta face pour préparer ton chemin devant toi. Je vous le dis en vérité, parmi ceux qui sont nés de femmes, il n'en a point paru de plus grand que Jean-Baptiste. Cependant, le plus petit dans le royaume des cieux est plus grand que lui. Que bon Dieu bénisse matin. Que bon Dieu couvre ou que bon Dieu garde ou que bon Dieu protège ou bon fini dernier verset 13 qui a plus d'importance verset 12. Il dit depuis le temps de Jean-Baptiste jusqu'à présent le royaume des cieux est forcé et ce sont les violents qui s'en emparent. Car de tous les prophètes et la loi ont prophétisé jusqu'à Jean. Et si vous voulez le comprendre, c'est lui qui a été lui qui devait venir. Que celui qui a des oreilles pour entendre, entende. Radio Emmanuel, maison de prière, moi salut matin, moi dis bienvenue à l'émission Commandé matin. Nous disons bon Dieu merci qui ban nous cette opportunité pour nous ensemble participer et en même temps aussi faire émission Commandé matin. Quel que soit côté aujourd'hui, moi dis bienvenue. Et comme d'habitude, nous allons passer son temps de méditation. Après ça, pour nous capables de passer dans la prière, des proclamations. Et pour nous quitter le Saint-Esprit, fait ça le vle. Et fait ça le pipitou à travers cette émission. Maintenant, Jean chapitre 11 que nous lis là. Matthieu 11 l'en dit. Il fait référence à une histoire qui a une importance. Une histoire qui... Premièrement, fait la démonstration de la faiblesse de Jean-Baptiste. Mais Jésus-Christ parle rectifier le tir lorsqu'il sentit que Jean-Baptiste, dans l'état qu'il y a, c'est normal. Il a trouvé un moment de faiblesse. Et c'est un plus gros problème, nous-mêmes, en tant que chrétiens, c'est que nous toujours mettons en tête, nous, des fois, par des moments de vacillement. Bon, je ne vais jamais dire que ça, que dans la relation ensemble avec nous, nous avons toujours été sur ligne droit. D'ailleurs, même au niveau médical, dès que nous sommes sur ligne droit, c'est preuve qu'on mourit. Si vous branchez une machine, et bien ça, si vous branchez une machine, et puis pendant la machine, vous aurez été sur ligne droit, ça veut dire que les médecins ont paniqué ou mourir. Mais si vous avez des petits montées de sang, il tout fin pas réaliser que c'est la vie. Pour que ça me prenne analogie ensemble avec vous, c'est pour exprimer la vie dans quelle que soit condition spirituelle qu'il y ait, il y a des hauts et des bas. Le plus important dans la vie, c'est pas arrêter en bas lors des sons. C'est pour toujours bataille pour rester en haut. Parce que le fait qu'on est animé par l'Esprit de Dieu, vous avez la volonté, vous avez le désir. Pour bataille, pour rester en haut, sont très bonnes intentions. Et c'est raison, ça matin, même quand vous écoutez, qui branche ensemble avec moi, apprenez bien que, bon Dieu, pas jamais dit que ça, que
Parce qu'il y a des moments de faiblesse en avion. Apôtre Paul, dans propre bouche, parle dans le livre des Romains. Il dit, quand je suis faible, c'est alors que je suis fort. Et dans Romains 8, dans le verset 26, il dit, l'Esprit connaît nos faiblesses. C'est là pour nous apprendre à connaître. Apôtre Paul dit, quand je suis faible, c'est alors que je suis fort. Ça veut dire, avec Paul, reconnaître dans sa vie, il y a des moments de faiblesse. Pas des moments de faiblesse qui vous conduisent dans le péché. Pas pour moi. Pas des moments qui conduisent dans le péché. Mais des moments de foi où on a même senti que bon Dieu, on t'y a éloigné. Et pas même intensité de prière. Et pas même intensité de connexion spirituelle. Ou senti, c'est comme si il y a proximité que tu as gagné avant hier. Là, je dis, on n'a pas gagné. C'est ce genre de faiblesse que je voulais parler ensemble avec vous. Mais Esaïe apôtre Paul dit, l'homme sentit dans la situation ça, et c'est alors que je sentis moins fort. L'homme sentit dans le problème ça, c'est alors que je sentis moins fort parce que, pour Esaïe fait le sentir fort, parce que le Saint-Esprit prend le relais. À chaque fois qu'on sent tout capable, à chaque fois qu'on sent tout gain autorité, tout gain pouvoir, eh bien, ou à marcher par la performance. À chaque fois que vous sentez vous faites face à des circonstances dans la vie, vous marchez par la performance. Et à chaque fois que vous marchez par la performance, il y a un gros danger qui existait. Et ça que bon Dieu te dit, lorsque Zerubbabel a décidé pour le construire le temple, Zerubbabel réalisait incapacité. Dans tête Zerubbabel, il va jamais qu'arriver pour qu'à égaler ça Salomon tu fais. Parce que Salomon te grand papa qui était pour préparer les ustensiles pour lui. Salomon te grand papa qui était qui ton héritage en profondeur pour lui. Donc monsieur ébranlé. Et dans son ébranlement, bon Dieu voyait dit monsieur que ça que non pas pouvoir, non pas puissance même par mon esprit. Ça veut dire même lorsque ouais ou pas grand chose à disposition, mais apprenne bien que l'Esprit Saint a fait toute bagaille. Et c'est là, lorsqu'on dépend du Saint-Esprit, et c'est là que vous allez voir comment bon Dieu peut l'utiliser. Lorsqu'on dépend du Saint-Esprit. Parce que pour dépendre de Dieu, bon Dieu prend le relais. Apôtre Paul dit, lorsque je suis faible, c'est alors que je suis fort, l'homme sentit pas capable, le Saint-Esprit prend le relais. Et lorsque le Saint-Esprit prend le relais, qui s'est arrivé, l'a fait des choses moi-même, moi pas qu'à faire. Et ça fait dans Romains 8, verset 26, nous dit là, la Bible dit, l'Esprit connaît nos faiblesses. L'Esprit connaît bien dans qui limite ou qu'à arriver, qui sort qu'à faire. L'Esprit connaît bien potentialité que vous gagnez pour faire quelque chose, bon Dieu. Et ça fait un pile monde. Il y a le fourré, mais on n'a pas regardé. Il a laissé faire des choses qui ne pas concernées. Frère, je ne suis pas prophète. Pour quelle raison à l'entrée dans le ministère de la prophétie? Et pas parce que pour son ministère qui bail le gain, vraiment, qui permet que nous rapporter quelque chose, ou le fourré qu'on là-dedans. Et chaque monde a doué qu'on est, qui côté bon Dieu relé. Et dans le sens bon Dieu relé, là, où était pour capable. On comprend pour capable aiguiser ce côté bon Dieu relou là. Mais pas le fourré qu'on en condition qui est capable bon problème. Pas le fourré qu'on en condition qui est capable permettre que vous retrouvez dans une situation qu'on pas souhaité. Les sept filles de Séba, ils n'ont pas gagné onction pour chasser des démons. Ça ne veut pas dire que les sept filles de Séba ne vont pas être converties. Parce que l'évangile marche avec dimension. Là, Jésus-Christ déclare dans Marc chapitre 16, voici la miracle qui accompagne ceux qui ont cru en mon nom. Puis, il y a une erreur que nous faisons. Nous comprenons que le verbe croire ici, qui exprime la foi, son bagage nous prend de manière littérale. C'est pour comprendre que Jésus-Christ lui-même, il dit, c'est que trois formes de foi.
jusque sa propre bouche parle. Et c'est pour une des raisons des fois, faut nous qu'on dimensionne niveau nous. Qu'on va pas entrer là-dedans. Ou pas qu'à jouer nous monde qui fait convertir et puis lui fait rencontrer à Jésus-Christ pour aller fourrer dans le ministère de délivrance, pour chasser des morts, pour prier avec malade, pour malade guérir. Le fait que dans Matthieu 16, dans Marc 16, il dit voici les miracles de ceux qui. Le fait de croire en mon Dieu, croire en Jésus-Christ, les gars, ça signifie une certaine maturité. Jésus-Christ n'est pas vos disciples. Il n'est pas vos apôtres avec disciples de la première grande commission. Le jour que rencontre Négio. Il fait un temps de formation pour Négio. Non seulement il fait un temps de formation, et Jésus-Christ lui-même lui fait un temps de stage. Le temps de formation que Jésus-Christ fait pour les apôtres avec tous les disciples, Matthieu 5, Matthieu 6, Matthieu 7. Il n'y a pas un converti, Jean pas un converti, puis il dit, allez, allez chasser des morts, allez prêcher l'évangile. Parce que le fait de croire, il exprime une certaine maturité. Il fait Matthieu 5, Matthieu 6, Matthieu 7, la pensée apôtre avec disciples. Matthieu 8, Matthieu 9, il fait ça que le stage. Qui stage? Vous parlez, tout ça Jésus-Christ veut et les disciples à le faire, il fait où d'abord? Regardez Matthieu 9, Matthieu 10. Regardez Matthieu 8, Matthieu 9 pour eux. L'arrivée de Matthieu 10, il voyait apôtre aller, il dit chasser des morts, guérir malades, etc. Tout salement des disciples pour faire, il fait déjà. Il a que le stage spirituel. Bon, tu ne peux pas m'engager dans une situation s'il ne pas montrer comment pour faire. Bon, tu ne peux pas m'engager pour montrer comment pour faire. Et c'est pour une des raisons, Matthieu. Bon Dieu, papa, j'aime vous, yo, à le faire face à une situation, s'il pas déjà entraîné ou déjà. David paraît sur le champ de bataille avec Goliath. Il va t'entraîner David dans l'armée pour lui tirer lance, pour lui tirer javelot, pour lui tirer épée. Mais David, t'es entraîné par Jésus. Parce que l'entraînement, bon Dieu, il est souvent différent de l'entraînement de l'homme. Il est souvent différent de l'entraînement de l'homme. Et ça fait David déclarer, l'aile arrivée sur le terrain, tout le monde pensait qu'il pourrait le prendre. Jean lance le javelot épée comme de façon conditionnelle, conventionnelle. Bon Dieu dit non, c'est pas comme ça. Un même matin, il dit au monde comme ça que Jean passe après ici, il pas comme ça, bon Dieu, ouais, lui-même. Ou bien un bagage qui l'entête tout, qui va réfléchir et puis c'est de lui ou de pendre. Il n'est pas comme ça, bon Dieu, ouais. Parce que des fois, nous pensons que bon Dieu a fait une réussite de telle façon. Parce qu'un tel te réussit de telle façon. Ça, c'est les affaires qui gardent un tel. Et pourquoi que bon Dieu, d'une autre façon, il a utilisé pour arriver. L'essentiel, c'est qu'on arrive. Eh bien, le David paraît sur le terrain. David dit, moi, même, je ne vais pas tirer lance, je ne vais pas tirer javelot, je ne vais pas tirer épée. Même quand je tire un bagaille. Premièrement, l'homme est en bergerie. Je tire lousse, je tire lion. Ça veut dire, si bon Dieu apprend à tuer David pour tuer lion, pour tuer loup, ce n'est pas un homme. Parce que lion et loup, ils sont plus féroces que l'homme. Et David, sans l'aide d'aucune personne, il fait ça. Et puis David dit comme ça, que m'a détruit aussi. Et ce problème, c'est que nous avons une relation avec bon Dieu. Nous ne pas quitter bon Dieu agir, nous ne pas quitter bon Dieu faire ça l'affaire. Des fois, nous précipiter, c'est comme si nous voulions aider bon Dieu. Ah, gagnons, parole que la fontaine dit dans Fablia, que un pile chrétien me dit. Aide-toi le ciel. Je dis, et pas la Bible qui dit, aide-toi le ciel, te dira. Bon, il y a un verset dans la Bible, côté bon Dieu dit, aide-toi le ciel, te dira. Aucun verset. Ça, c'est des gens qui cherchent des prétextes. Et pas dire, je ne peux pas faire aucune activité, aucun mouvement. Mais quel que soit ça, fait. Il faut attendre l'orientation du Saint-Esprit. Quel que soit ça fait, il faut attendre une directive précise et claire de la part de Dieu. Vous allez voir le CV. Vous allez voir le résumé, vous allez voir le CV. C'est très bien, il faut voir. Vous ne pouvez pas attendre que un boss travaille le hasard. Ce n'est pas un tel ou le, viens joindre maintenant, ma bon travail. Bon Dieu qui a fait ça. Bon Dieu qui a fait ça, mais
ça a entré dans l'exception. Ça a entré dans l'exception. Ainsi, il y a des choses que bon Dieu fait, il a fait une fois, deux fois, mais il n'y a pas de vérité, un pattern, un modèle. Donc maintenant, avant de vous recevoir, c'est pour la prière, bon Dieu. Vous dites, bon Dieu, premièrement, qui est-ce que vous avez même vous recevoir? Deuxièmement, faites CV maintenant tout le monde, patate chaud dans la main. Et puis l'entrée la caillou fait ou pas ouais aucun autre bagage pour faire c'est moi pour vous. Et des démarches. Bon Dieu voulait pour nous mener des démarches, mais bon Dieu voulait pour nous inclure dans des démarches. Parce que celui qui fait des démarches là réussit. Celui qui fait des démarches là marche. Ainsi vraiment que dans le Seigneur. Pas jamais entreprendre un bagage sans bon Dieu pas. Pas déjà montrer qui ça pour faire. Donc le bon Dieu vous les 10 apôtres, les 12 apôtres avec 72 disciples, ils étaient passés en stage déjà. Alors, pas penser que vous avez évolué de manière spirituelle pour comprendre que l'évolution est facile. Pour dire ça, le faire, je suis capable de faire aussi. C'est plus gros erreur qu'on est capable de faire. Puis quand les gens me disent, ah, ça, un tel fait, je suis capable de faire aussi. Et vous pensez, visuellement, c'est facile. Mais dans la réalité, ce n'est pas aussi facile que j'en pensais. Hein. Et c'est là pour aller essayer, vous voyez que vous n'êtes pas capable. Parce qu'avec bon Dieu, le bon Dieu a utilisé un monde, il est tellement balle d'extérité dans ce qu'il a fait, il rend ni facile aux yeux de l'homme. Il rend ni facile aux yeux de l'homme. Parce que bon Dieu a une certaine dextérité. Il rend ni facile aux yeux de l'homme. Le vous regardez à l'œil nu, où elle est très facile. Parce que tout ça, bon Dieu, bon, mon capacité pour le faire, il va forcer là-dedans, il va suivre là-dedans, il va batailler là-dedans. Parce que bon Dieu, quand tu as investi la facilité. Et c'est ça qui va le tromper en pile, mon. Il croit si un tel fait, il va faire aussi. Peut-être que les sept fils de Séva, ils ont avec quelle facilité que l'apôtre Paul t'a chassé des mots. Mais ils n'ont pas connu l'unique recette de l'apôtre Paul pour chasser des mots, c'est l'onction du Saint-Esprit. Et l'onction n'a pas acheté ça. L'onction n'a pas fabriqué ça. L'onction, c'est bon Dieu lui-même qui décide de disposer de l'homme. Ah, et bien, là, il fait aussi. Ainsi, vraiment, que ça, le Seigneur, maintenant, nous nous trouvons devant Jean-Baptiste. Ils ont un gros poteau de garçon qui fait un pile sacrifice pour le royaume. Pas oublier que Jean-Baptiste, c'est petit, on l'évite qu'il y ait. Non seulement ces petits ont le vide qu'il y a, mais aussi Jean-Baptiste, c'est de la descendance d'Aaron. Donc, Isaac fait me faire différent ça. Il y a une tribu Lévi qui s'allie, il est là pour être capable de prendre soin de tout ce qu'il a fait dans le temple, tabernacle et temple. Ça, c'est ça, bon Dieu, tu as assigné le tribu de Lévi. Mais cependant, en dans la tribu Lévi, ce n'est pas tout le monde qui a le droit à la prêtrise. C'est seulement moun qui a de la descendance d'Aaron. Yo gen droit pour être capable de venir prêtre. Souverain sacrificateur. Sacrificateur. Eh bien, non seulement Jean-Baptiste, c'était descendant de Lévi, mais en même temps aussi, il était descendant d'Aaron. Il était appelé pour le travailler dans le temple, pour le fonctionner comme il faut. Et yo n'a privilège que Lévi a gagné, c'est que yo pas travaille yo même. Ils recevoir la dîme des dîmes. Pour capable prendre soin d'eux, aider d'eux et permettre qu'ils fonctionnent dans le ministère. Les 11 autres tribus travaillent pour prendre soin du tribu de Lévi. Hein? Et bien ça, donc, c'est un privilège. Parce qu'en plus, les gens qui veulent le ministère, c'est à cause qu'ils ne pas travailler. C'est un gros privilège. Qu'il y a. Mais Jean-Baptiste, pour être capable d'appliquer ça, bon Dieu, mandé pour le faire. Il choisit pour aller vivre dans le désert. Non seulement Jean-Baptiste choisit pour aller vivre dans le désert, mais Jean-Baptiste aussi n'est pas d'accord pour le capable d'être prêtre. Et ça fait que des sacrifices sont faits dans l'évangile. Et des sacrifices sont plus mon appris l'imbécile. Mais, il y a des bagailles que je n'ai pas compris, c'est que Jean-Baptiste, quand on connaît que le système, les vies sacrificataires sont des bagailles qui caduquent. Des bagailles qui peuvent suspendre. Fonctionner. Parce que des révélations, bon Dieu, bon, il faut dévancer le temps.
Mais les révélations, bon Dieu, bon, il faut dévancer les temps. Jean-Baptiste prend le senti, tout système de offrir sacrifice, temple, tout bail, ça prend le casé. Donc, il est allié avec bon Dieu. Et c'est plus belle décision, Jean-Baptiste, tu comprends? Belle décision. Décision, ça prend le permettre que Jean-Baptiste, il prend le sauti dans le statu quo, dans la tradition, pour commencer un nouveau système de fonctionnement, qui est le royaume de Dieu. Jean-Baptiste, Jésus-Christ dit depuis le temps de Jean-Baptiste, le royaume de Dieu est forcé. Ça veut dire la présence de Jean menait une nouvelle façon, menait une nouvelle ère, menait une nouvelle atmosphère. Dès que Matthieu a un monde, présence pour changer l'atmosphère, non zone, non maison, non ministère. Pendant que vous-même vous pensez que c'est business as usual, pour continuer à fonctionner. Et pourtant, bon Dieu, maintenant même, il y a une capacité spirituelle pour changer l'atmosphère, pour transformer l'atmosphère. C'est un chinois qui a témoigné de capacité spirituelle que mon Dieu bal. Il dit, monsieur dit, depuis l'entrée dans une zone, depuis l'entrée dans une ville, tout le monde en ville là, connaît là. À cause de ça qu'il transporte dans lui-même. À cause de l'onction qui est en dedans. Parce qu'en pile, fois, on a baissé pour nous voir si nous capable. Un tel, nous beaucoup plus puissants qu'un tel. Beaucoup plus puissants. Des fois, nous avons essayé d'avoir une onction, un tel. Et pourtant, l'onction que nous avons est beaucoup plus puissante. Ou bien beaucoup plus étendue que l'onction est tel. Peut-être que vous ne pouvez pas réaliser qui est-ce que nous vivons dans le monde surnaturel. Eh bien, bien-aimé du Seigneur, Jean-Baptiste, à cause pour le Kavini avec ça, il choisit pour aller vivre dans le désert, il choisit pour aller manger miel sauvage, des choses qui les hommes pas d'accord, pas du tout, mais pour bon Dieu qui ne savent pas qu'à faire. Eh bien, il ne faut pas que ça soit le Seigneur. La Bible dit que Jean ayant entendu dans sa prison des œuvres de Christ, lui fit dire par ses disciples, es-tu celui qui doit venir, ou devons-nous en attendre un autre? Et vous dites dans Jean 1er verset 29, Jean-Baptiste dit que voici l'agneau de Dieu qui ôte le péché du monde. Ah, parce que Jean-Baptiste avec Jésus-Christ, il y a ça c'est que même l'âge, c'est seulement 6 mois. Qui séparait Jean-Baptiste avec Jésus-Christ. Vous avez dit, monsieur Canin, capable de faire la même année. Si Elisabeth est enceinte en janvier, et bien ça, Marie prend enceinte en fin février, début mars, comme ça. Vous avez dit, n'est-ce pas la même année. Et puis il dit, voici la Dieu de Dieu qui ôte le péché du monde. Là, Jean-Baptiste se révèle la chose très claire. Mais pour quelle raison que Jean-Baptiste, vous dites Jésus-Christ ça. Quand ça le dit, ayant entendu dans sa prison des œuvres de Christ. Pendant la prison, et c'est pour une des raisons maintenant, environnement qui a affecté spiritualité. Environnement. Il y a des circonstances qu'on a traversées. Super héros côté, il y a qu'à y manler. Et ça fait dans la vie maintenant. Il faut toujours suivre dans quel contexte qu'il y a. Faut toujours suivre dans quelles conditions qu'on y est. Pour qu'on comprenne que conditions qu'on y a, environnement qu'on y a, contexte qu'on y a, li ka jouer dans domaine, li ka jouer dans capacité spirituelle. Ça veut dire, Jean-Baptiste, qui va jamais connu un moment de répit dans sa vie, il est retrouvé dans la prison. Et la prison t'est affectée. Là, t'est affectée l'acuité spirituelle de Jean-Baptiste. Il vous dit à disciples, vous le dites Jean-Baptiste pour parler avec Jésus-Christ. Préparez que nous voyons que j'entendais parler qui côté dans la prison. Donc j'en parle avec Jésus. Ça veut dire, immédiatement Jean arrêté, Jésus-Christ commençait le ministère. J'en parle aucune œuvre que de ses propres yeux de ça Jésus-Christ fait. Mais il vous pose des questions.
Deuxièmement aussi, c'est pour voir que malgré Jean de la prison, il y a des disciples. Malgré Jean de la prison, il y a des disciples. Il y a des frères, il n'y a pas à voir aussi les bagailles là aux yeux. Et bien ça, il y a plus de monde qui a suivi, qui ne va pas avancer dans quel niveau qu'il y a. Et bien après ça, il n'y a pas de monde qui veut souffrir avec moi encore. Pas de grande personne qui veut souffrir avec moi encore. Parce que chaque monde derrière une opportunité personnelle. Mais Jean-Baptiste, bien qu'il était en prison, il était un disciple. Ah, il avait dit qu'il y a un disciple qui a dit Jean, qui était allé visiter Jean dans la prison. Maxime, et bon, bagarre presque je n'en connais. Dans le ministère maintenant, des hommes et des femmes qui acceptaient pour souffrir ensemble avec eux. D'ailleurs, le fait que Jean-Baptiste est en prison n'est pas la même souffrance. Le fait que Jean-Baptiste dans la prison, déjà son bagage qui est déshonorant. Il y a le déshonneur dans quelqu'un qui est dans la prison. Mais les disciples de Jean-Baptiste étaient attachés à lui-même. Et bien, il dit que ça que, dans la question, Jean-Baptiste voyait Jésus-Christ, il dit, es-tu celui qui doit venir ou devons-nous en attendre un autre? Est-ce que voilà qui niveau Jean-Baptiste qui fait? Il a dit ce que Jean de Doula. Il dit, voici l'agneau de Dieu qui ôte le péché du monde. Voici l'agneau de Dieu qui ôte le péché du monde. Le Maxime dans le Seigneur, même quand vous écoutez, qui brèche ensemble avec moi, il y a des bagages qui ont traversé dans la vie, pas courir par lui. Il y a des circonstances qu'on retrouve dans la vie, il y a des déclarations qu'on fait qu'on regrette plus tard. Parce que des fois, les déclarations sont conditionnelles. Par rapport à ce qu'on a traversé dans la vie. Conditionnel. Par exemple, je connais même pas jamais rien. Depuis que moi, ça n'a pas si mal. La vie a son tête en bas qu'il y a. Des déclarations pour pas faire parce que ça exprime dans qui condition, dans qui état qu'il y a. Dans quelque soit condition qu'il y a, vaut mieux que vous fermez la bouche ou pas dire rien. Il y a des bagages, il y a des pensées, il y a des têtes. Parce que par rapport à la condition qu'on a traversée, on a dit des mots qui affectent au plus tard. Ainsi, Jean-Baptiste, pour aller changer drastiquement ça, qu'on dit, il veut dire Jésus-Christ, est-ce que nous devons attendre l'autre? Ça veut dire qu'il n'est pas venu croire en Jésus-Christ encore. Mais, bien aimé dans le Seigneur, ça est beaucoup plus important. C'est de la façon que Christ accueille une nouvelle là. Il va accueillir une nouvelle là avec. À me comprendre avec énervement fâché pour jurer Jean-Baptiste. Il va accueillir comme ça. C'est qu'il y a un frère qui t'a. Jacques te dit, elle dit Jean-Baptiste, et si c'est là, c'est là, c'est pas si t'es mieux. Et prophète, c'est apôtre. Monsieur Bishop, monsieur ceci, monsieur cela. Qui doit, monsieur, pour la parler comme ça? Là, frère Maxime, que des hommes, frère, sous que malheur et le frère. Si vous ne mettez pas de titre là devant, vous avez un malheur, le frère, vous méritez pour aller en prison. Et comme s'il est caractérisé par le titre. Mais être frère, c'est le titre. C'est le titre. C'est le titre qu'on gagne éternel. Dans le ciel, on n'a pas pasteur. Non. Dans le ciel, on n'a pas pasteur, ou pas prophète, ou pas docteur, ou pas évangéliste, ou pas bishop, ou pas ceci. Parce que le titre, c'est pour la hiérarchie. Depuis ce côté, il y a plusieurs personnes qui ont fonctionné, qui ont leadership. Il faut qu'on type pour exprimer la hiérarchie. Mais le titre, ce n'est pas pour le salut. Le titre, ce n'est pas pour le salut.

Judas était apôtre, au même titre de tous les autres dix, de tous les autres apôtres. Les Jésus-Christ a envoyé les 12. Judas était là aussi. Il est apôtre. Mais c'est pas à cause que Judas apôtre qui fait qu'il vient le sauver. Avec même titre apôtre là, Judas prend tête lui. Alors maintenant, soit va prier sous titre. Les bisons moun qui est le frère. Et vous dites, ah, moi-même, monsieur pasteur, vous n'avez pas que le frère, etc. Pas du bataille. Mais le titre frère, n'a pas le jeune dans le ciel. Jésus-Christ, nous sommes tous frères. L'on suspend frère ou suspend sauvé. L'on suspend frère ou suspend sauvé. Mais on peut suspendre, on peut suspendre fonctionner comme apôtre, mais on style que ton frère. Ainsi que Maxime dans le Seigneur, c'est la réaction de Jésus-Christ qui, vraiment, Jésus-Christ n'est pas fâché, il n'est pas offusqué, il n'est pas senti diminué, au contraire. Il répond, il dit, allez rapporter à Jean ce que vous entendez, ce que vous voyez. Les aveugles voient, les boiteux marchent, les lépreux sont purifiés, les sourds entendent, les morts ressuscitent, et la bonne nouvelle est annoncée aux pauvres. Gloire à Jésus. Avait dit Jésus-Christ devait comprendre que moi pas de titre Messie. Je suis le Messie par mes actions. Moi pas de titre Messie. Moi pas porter titre Messie de manière honorifique. Ou même chercher le pour moi-même, même gain onction. Moi c'est Messie de par mes actions. Et ça vous connaît. Et pas titre là pour porter. C'est action pour le faire, pour exprimer que de sa courrier. Ou pas dit nous sommes apôtres, ou pas jamais même organisons l'église. Monsieur apôtre, apôtre qui ça? Qui l'église organise? Comment l'église organise? Parce que chaque titre gagne une onction qui accompagne. Chaque titre gagne, si vous êtes apôtre, il faut gagner la capacité pour organiser plusieurs églises, même avec apôtre Paul. Là, dans plusieurs églises, il organise l'église, etc. Ainsi, et maintenant, bien aimé du Seigneur, si vous voyez le frère, c'est le meilleur titre qu'on a gagné. Parce que c'est ça, Jésus-Christ, il a dit à propre bouche, parle sur la terre. Nous sommes tous frères. Ainsi, vous voyez le Seigneur, va essayer de prendre un titre juste pour faire la démonstration à tout l'autre monde. Prends un titre parce que c'est une onction ça qu'on recevoir. Une onction ça. Moi, je vais témoigner. Ça, c'est parce que son témoignage percutant qu'il y est. Et aussi lié actuel. Les individus existent encore. Et c'est l'embouche individu ça que nous tendez témoignage là. Parce que là, on bagaille ou dit. Et puis, on appuie un témoignage avec le monde qui est vivant. Il est beaucoup plus éclatant. Le temps où Benin était pasteur à Orlando. Et puis, il a dit qu'ils ont l'église qui florissante. Et puis, il dit, Orlando, il a fonctionné en tant que pasteur. Et puis, il y a un jour, Benin décidé. 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

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Il y a des bagages qui sont réservés spécifiquement à cette personne. Ainsi que Maxime le Seigneur, lorsque David paraît sur champ bataille, il tue Goliath. Il va tuer Goliath parce que c'est un bon berger qui voulait protéger le peuple d'Israël. Et parce que pendant que Saül sur le terrain, le roi encore, le vrai roi c'était David. 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Pendant lui, la vie c'était David. 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Saül simplement occupé une place, mais il n'a pas gagné onction pour ça encore. Et pour jusqu'à ce que Saül mourit, il n'a pas jamais gagné en bataille. Jusqu'à ce que Saül mourit, il n'a jamais gagné en bataille. Et David l'a sauté, l'a gagné en bataille. Et ça fait David qui doit pour lui capable de tuer Goliath. Si David ne peut pas recevoir onction, il va pas gagner ça, non? 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Frère Maxime, dans le domaine spirituel, il y a des lois. Dans le domaine spirituel, il y a des lois, il y a des principes. Parce que bon Dieu, pour un bon Dieu, il y a des ordres. Même Jean, ouais, bon Dieu, respecter le principe, l'Église, respecter aussi le principe spirituel qui lui-même lui établit. 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Si tu as le bagage arrivé à l'existence, et ça que la foi, non. Le fait qu'on ne va pas attendre, c'est la foi qui a lieu. Le fait qu'on ne va pas attendre, même si le bagage prend 5 ans, 10 ans, 20 ans pour arriver, c'est une forme de foi qu'on manifeste. Parce qu'on ne peut pas abandonner ou pas quitter. On ne peut pas obliger de dire la mère rouge, c'est pour fond en deux. Et ça, on définit comme la foi. La mère rouge, fond en deux. Et puis, à l'instant, la mère rouge, fond en deux. Et bien, un tel qui a la foi, mon frère. Il y a un monde qui a souffert, ça fait 2 années. Qui va jamais le cas divin, non? Qui va jamais parler bon Dieu mal? Qui va jamais avoir intention un jour pour l'abandonner l'évangile? Et qui était fidèle au poste? C'est la dimension de la foi. Parce que le fait qu'on a supporté, le fait qu'on a enduré, ça a exprimé que on a la foi qu'un jour bon Dieu a fait quelque chose. Et ça ne va pas comprendre. Nous aimons le spectaculaire. Nous aimons les choses qui sautaient aux yeux. Et vous acceptez dans le Seigneur. Je veux dire, et vous connaissez que y a une attitude qu'on gagne, qu'il y a un comportement qu'on gagne, il exprime la foi. Ainsi que vous acceptez dans le Seigneur, vous avez fait comprendre que, et c'est alors que Bénin va le retourner sous décision. 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Ainsi, Jésus-Christ veut dire Jean-Baptiste comme ça, que, regardez au compte ça qui passe. 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C'est pas question de Messie dans la bouche. C'est pas question de Messie par action. Messie a fait avec quoi? Il fait boiter marcher. Il fait le pied sur le purifier. Il fait les sourds entendre.

fait les morts ressusciter. Il dit, et la bonne nouvelle est annoncée aux pauvres. En quelque sorte, c'est l'agenda du Messie. Mais Jésus-Christ ne fait que répéter Luc chapitre 4, verset 18. Et l'Esprit du Seigneur est sur moi. Et là, regardez, là, fait comparaison à tout ça qu'il dit. Il ne fait que répéter ça, le dit depuis en Luc 4, 18, depuis avant le commencement du ministère. 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Est-ce que ça se confisque parce que mon mettez en question titre qu'on gagne, ou bien on va montrer œuvre qu'on fait par rapport à ce titre? Ainsi, frère Maxime dans le Seigneur, il dit, heureux celui pour qui je ne serai pas une occasion de chute. 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Est-ce que, qu'êtes-vous allé voir au désert un roseau agité par le vent? Là, Jésus-Christ fait appel à l'endurance des gens. À l'endurance des gens. Ça veut dire, n'est-ce que ça, ouais, là, c'est un nec qui a un peu l'endurance. Même si vous avez trouvé la situation, ça. Mais Jean-Baptiste reste Jean-Baptiste. Et ça, vous ne comprenez pas. Même lorsque vous voyez que
Et ça que bon Dieu dit, s'il tombe, il n'est pas terrassé. L'Éternel lui tend la main. 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Il y a trois personnes qui attendent qu'il est pour bien glisser. Il y a des gens qui travaillent 24 sur 24. Il y a des gens qui ont même divin. 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Et ça fait. Bon Dieu est toujours là pour repartir au secours de toutes ses vitesses et ses ventes. L'Éternel lui tend la main. Jésus-Christ veut exprimer que Jean-Baptiste endurant. Qu'est-ce qu'il dit aux autres? Maxime, il y a un oiseau malgré tout ça le passé, il ne va pas me casser. Pour casser un oiseau, c'est intentionnel. C'est venu pour venir avec un si quelconque ou si il le casser. Mais un oiseau, il ne va pas casser. Tribulation, persécution, tracas, il ne va pas casser. Lorsque Jésus-Christ dit un oiseau agité par le vent, il voulait mettre en évidence l'endurance des gens. Jean pas n'importe qui. Jean son nèg qui souffrit, mais qui restait ferme. Son nèg qui passe en pile douleur, mais qui restait ferme dans le service de Dieu. Maintenant, je vais laisser l'esprit de pour me dire que ça que. 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Deuxième bagaille que Jésus-Christ pral les disciples, Paul dit, mais qu'êtes-vous allé voir? Un homme vêtu d'habits précieux. Voici ceux qui portent des habits précieux sont dans la maison des rois. Jean-Baptiste, Jésus-Christ pourrait faire référence à l'apparence de Jean-Baptiste. Apparence, monsieur. Parce que des fois, frère, il y a des gens qui ne peuvent pas reconnaître compétence ou capacité parce qu'à cause des vêtements. 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Ce n'est pas la qualité de bagaille qu'on fait qui exprime grandeur. Mais c'est la grandeur de la mission que bon Dieu attribue à nous-mêmes. Moïse met le peuple Israël de en Égypte. Mais Jean-Baptiste préparait le chemin du Messie. Qui s'en connaît beaucoup plus difficile. Et bien parce que Moïse fait 40 ans, il y a 10 plaques sur le ciel tombé. Maxime. Ou a préparé le chemin du Messie. Le Messie qui peut sauver l'humanité. Ah. Et chaque fois, ouais, que Jean-Baptiste passe toute misère ça. Préparer le chemin du Messie.
pour diable a quitté la vie en repos.

Et Jacques Mathien. 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Bon Dieu, bon mon auction est tel. 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Pas de auction sans mission. Pas de auction sans mission. Pas de auction sans ministère. 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Onction tombe sur le monde de manière spécifique. On va réclamer impactation. Onction pas fait comme ça, j'en pense. On va se dire, moi, je veux être onction. Bon, je vais avoir onction pas. Onction est semblable parce qu'il y a des dons qui sont semblables. Mais chaque onction a une étendue. Chaque onction a un mode de fonctionnement selon que mission que bon Dieu bat. Onction de Baptiste, son onction qui était vraiment spéciale. Parce que si vous pouvez préparer le chemin du Messie, vous pensez que le diable va le quitter au passé comme ça. Le Messie qui va sauver l'humanité, vous préparez le chemin pour lui. Vous préparez le chemin pour un qui va le craser tête diable. Et ça fait de tout homme qui n'est de femme, pas que Jean-Baptiste. Mais il dit pipiti dans le royaume. 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Mais ce n'est pas rade qui définit qui est Jean-Baptiste. Et troisième bagage qu'il dit, il dit, mais qu'êtes-vous allé voir un prophète? Oui, je vous le dis. Et plus qu'un prophète, plus qu'un prophète, là, il mettait en évidence la compétence de Jean-Baptiste. L'endurance, l'apparence, la compétence. Ah, c'est trois caractéristiques qui ont plus d'importance dans le ministère. Trois caractéristiques qui ont plus d'importance dans le ministère. L'endurance, l'apparence, la compétence. Avait dit Frère Maxime dans le Seigneur, trois points ça que Jésus-Christ, si dans le ministère, il faut porter en pile attention à eux-mêmes. Le ministère demande beaucoup d'endurance. Et puis, c'est mon roi qui a fait ministère, qui veut le chemin facile, qui veut toute bagaille faite facile, ou pas quoi appeler vrai. Parce que faut qu'appel ou passe dans le creuset. 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Donc, pas de onction, pas de ministère sans endurance. Parce que le ministère m'en demande beaucoup de persévérance, beaucoup de souffrance. Donc, si vous souffrez, il faut persévérer. Et si vous voulez persévérer, il faut avoir endurance. Il y a quelqu'un qui dit là, moi-même, moi, je voulais tel bagaille. Et j'ai dit, il y a quelqu'un qui a fait projet sur le ministère. Pendant qu'il a fait projet, il y a des moyens stratégiques, je dis, moi, ça me va le faire. Et puis, je vais telle bagarre à disposition, Frère Maxime. Ah. Et puis, il dit, la compétence de Jean-Baptiste. Il fait connaître qui est Jean-Baptiste. Qui forme de compétence Jean-Baptiste. Il dit, c'est plus qu'un prophète. En quelque sorte, Jésus-Christ va comprendre que, n'est qu'à venir préparer le chemin pour lui, pas qu'un prophète seulement. Et Jacques fait dire, voici, il dit, car c'est celui dont il a écrit, voici, j'envoie mon messager devant ta face pour préparer ton chemin devant toi. Il avait dit, c'est plus qu'un prophète. Jean-Baptiste, plus qu'un prophète. Jésus-Christ n'a pas indiqué spécifiquement qu'il s'agit Jean-Baptiste, mais c'est plus qu'un prophète. Parce que nous n'avons qu'à associer celui qui a préparé le chemin du Seigneur seulement par la prophétie. Il y a d'autres actions, il y a d'autres façons de faire du fonctionnement qui doit entrer en ligne de compte aussi. Ainsi, Frère Maxime dans le Seigneur, il est plus qu'un prophète. Et si Moïse t'a révélé seulement le prophète, mon qui débat la loi, je baptise plus haut que ça. 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Il voulait dans un moment de faiblesse là pour le garder montrer qui est Jean-Baptiste.

Ça veut dire Jean-Baptiste est venu annoncer le royaume. Non, mais il ne fait pas partie du royaume. Parce qu'il fait partie du royaume de Dieu. Ça prend la mort, la crucifixion, la résurrection de Jésus-Christ et être assis à la droite du Père. Ça prend aussi l'avènement de cet esprit. Ainsi, matin, le Saint-Esprit dit, bon, Dieu, que bon Dieu, pas quitter, sacrifier, la détruire, effacer, éliminer, la prendre toutes les dispositions possibles. Dans le moment de faiblesse, là, pour ne pas tomber dans le bas fond, pour être là, la lever main, la faut lever côté. 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Et c'est parce que bon Dieu connaît qu'il ne peut pas quitter, c'est les hommes qui vont ajuster la prédécision à lui-même. On a prié. Et bien même, ensemble, nous allons la prière aujourd'hui. Pour n'importe qui obstacle qui te vient paraître sous chemin, pour bon Dieu, la force, la capacité pour traverser. Et les mains sur l'estomac, comme tu as quelque soit contre eux. Demandez, bon Dieu, pour faire une intervention spéciale pour eux. Il y a un paquet de bagages qui doivent rassembler dans l'estomac pour rejeter, pour vomir le matin. Et pendant, on met les mains sur l'estomac. Et c'est comme ça, bon Dieu, fait une intervention spéciale pour eux. Depuis ces sacs, c'est sur l'estomac. Il est constitué maladie pour eux. Je dis à croire que la droite de l'Éternel manifeste sa puissance. La droite de l'Éternel est élevée et le Saint-Esprit porte la guérison pour. Le Saint-Esprit porte la guérison pour. Mettez-moi sur le stomac. Et bon Dieu a fort vomi tout ça qui est en dedans. Et l'ennemi a été mis comme corps étranger qui a contribué à destruction. Qui a contribué à disparition. Gloire à Jésus. Les mains sur l'estomac. Dis ensemble avec moi. Par la puissance du sang de Jésus-Christ. Au nom de Jésus-Christ, ça s'arrête. Maintenant. Quel que soit ça qui t'est dans l'estomac. Que l'ennemi a été déposé comme maladie. Moi, décrété qu'on y a. Le Saint-Esprit chassé dehors. Je vais se mettre sur l'estomac. Et puis c'est ça l'ennemi a été mis comme quoi. Pour détruire l'estomac, pour détruire, pour disparaître. Et parce qu'il n'est pas connu à qui est-ce qu'on a une affaire. Donc je vais se mettre sur l'estomac pour déclarer ça ensemble avec moi. Je vais avoir la puissance de Jésus-Christ. Au nom de Jésus-Christ Nazareth. Maintenant. Quelle que soit la forme de maladie. Que l'ennemi a été déposé dans l'estomac. Josia. Moi, chassé dehors. Il est bon Dieu, passez main sur l'estomac. Il est bon Dieu, retirez toute mauvaise semence qui a été déposée dans l'estomac maintenant. Pour le bon Dieu, la guérison. 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Papa, nous approcher devant le trône béni maintenant. 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Pour qu'elle permette que nous gagnions la force et le courage de continuer sur la vie. 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Pour nous une fois qu'on est que. 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Même si nous ne pouvons pas voir physiquement. Mais action qu'on a fait attester qu'au présent. 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Et nous en attendons par la foi. Ou à faire quelque chose qui sortit de l'ordinaire. Ou à permettre qu'on y a peur. L'esprit de la guérison. Qui sortit devant toi, nous bon Dieu. Continue à manifester dans notre radio Emmanuel. Pour que dans quel que soit état que nous nous retrouvons, pour bon Dieu qui a produit la guérison. Dans nous connaissons aussi bon Dieu qui fait miracle. Ou c'est bon Dieu qui a le pouvoir leur parler pour l'éternité envahie. Ainsi, papa qui est dans le ciel matin.

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On investit une capacité spéciale. Et nous comptons d'investissement ça, parce que ça pourra le prouver à toute la puissance démoniaque. Présence dans les zones de Radio Emmanuel n'est pas un hasard. C'est une planification du ciel et nous sommes nous privilégiés par rapport à sa paix. Et bien, on doit à qui? Et ça fait qu'on y a un papa qui est dans le ciel. Maintenant, nous pouvons effacer toute la dimension de l'homme dans les zones de Radio Emmanuel et prendre possession totalement de ces zones. Aucun monde n'a pas un crédit de ça qu'on peut le faire. Mais c'est vous-même seul qui jouez un crédit. Parce que c'est vous-même seul qui a agi. Sans l'aide d'aucune autre personne. Ainsi, nous décrétons qu'on y a les zones de Radio Emmanuel. Lui en bas autorité, puissance et pouvoir de notre Père qui est dans les cieux, par le biais de son esprit, qui a marché aujourd'hui, atteint chaque personne, dans quelque soit dimension douleur que vous ayez, dans quelque soit dimension souffrance que vous ayez, parce que où c'est bon Dieu qui libère ou mettre la vie nous. Et au compte qui n'a qui intensité, thermomètre la vie nous y est, pour capable faire intervention pour nous. 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Même qui a écouté et qui attendait chaque petit ou yodi. Je dis, à marcher la caille chaque monde qui attendait Radio Emmanuel, qui a un besoin bien spécifique et qui a parlé ensemble avec vous. Penchez les oreilles par rapport à ça qui a dit qu'on y a et portez provision de guérison pour portez provision de délivrance. Parce que nous ne voulons pas, papa, qui est dans le ciel, je dis, nous n'avons manquement de quoi que ce soit. Nous voulons c'est pour les pour faire intervention. Et pour la grâce multipliée. Et c'est pour la vie germée en abondance. Gloire à Jésus. Levez-moi en bas, bon Dieu, gloire. Ensemble avec moi. Dis bon Dieu, merci matin. Et témoignez la toute puissance de Dieu. La droite de l'Éternel manifeste sa puissance. La droite de l'Éternel est élevée. L'esprit de la guérison, le Saint-Esprit, investit pour nous de la tête aux pieds les zones de Radio Emmanuel et produit la guérison. Produit la délivrance, parce que sous seul nous compter comme d'habitude, parce que ou toujours manifester présence, ou bien ben j'en demander pour nous marchander, venir, intervention. 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Ma bonne honneur, ma bonne louange, ma bonne adoration. 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Il y a un monde qui a un problème dans la droite. Et le problème qui a la droite là, c'est il y a un rapport avec le métier qu'on a fait. Vous savez, il y a un dommage, il y a un problème quelconque qui n'a pas tout. Et qui affecte entièrement. On va demander, est-ce que vous pouvez amputer de l'être là? Est-ce que vous pouvez le retirer? Même pour être là même. Parce que le niveau que vous sentez qui doit être là, permettre de vous. Va avoir une autre façon encore qu'on cache une solution. C'est retirer pour y retirer. Maintenant, bon, tu vas quitter sa fête. Bon Dieu va quitter sa fête. Et ça que bon Dieu vient parler ensemble avec vous aujourd'hui. Si tu crois, tu verras la gloire de Dieu. Mais demain, ce doit être là, ou bien ce doit être, tu peux penser qu'il est là. Fais déclaration ça ensemble avec moi. Pendant que bon Dieu peut faire une intervention spéciale. Dis ça ensemble avec moi. Par la puissance du sang de Jésus-Christ. Au nom de Jésus-Christ, ça s'arrête. Je dis à
quel que soit le problème que j'ai gagné au niveau des doigts. Je proclame la guérison au nom de Jésus-Christ. Je dis guérison au nom de Jésus. Quel que soit le problème que j'ai gagné au niveau des doigts, je décrète qu'il y a guérison au nom de Jésus. Il y a un monde qui a un problème dans la poignée. 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Problème dans bras, papa, c'est son problème qui peut aller comme ça, comme ça. 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Mettez main sous bras qu'on sentit qui est affecté. 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Quelle que soit forme d'affectation, il t'a demandé pour couvrir le jeudi. On décrète avec conviction. Le diable est anathème. Jésus est élevé. La droite de l'Éternel manifeste sa puissance. La droite de l'Éternel est élevée. Mettez-moi en sous-pointe. Par la puissance du sang de Jésus. Quelle que soit façon, ayant puissance démoniaque, t'a voulu affecter maladie qui n'en bras. Je dis, le Saint-Esprit chasse dehors. 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Le démon se dit toujours, pendant que mon Dieu a fait une intervention spéciale. Descends ensemble avec Egonia. Quel que soit le problème, moi gagne au niveau du bras. Aujourd'hui, au nom de Jésus-Christ, ça s'arrête. Moi chasse dehors. Quel que soit le problème qu'on gagne. Au niveau du AVC. Ça fait quelque temps, tant remet que bon Dieu guérit des situations ça, mais jusqu'à présent, la perdure. Ma porte de Kounia a mis main. Pour nous sortir, besoin d'aide de l'Éternel par rapport à AVC. Ben, ce truc-là. Fais bon Dieu, fais une intervention pour. Fais bon Dieu, fais une intervention pour. Va masser légèrement. Et quel que soit ça qu'on n'est pas capable de faire à cause de l'AVC. 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

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Mais demain, on a direction dans la zone côté poumon, yo, situé. Et demandez, mon Dieu, pour le carré constitué, vous. 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Par la puissance du sang de Jésus-Christ. 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Infection dans le poumon. Poumon qui a un trou là-dedans. Poumon qui a de l'eau. Je dis, quelle que soit la forme de maladie qui est dans le poumon. Qui empêchait une respiration normale. 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Dis mon Dieu merci, Mathieu. C'est lui qui pardonne toutes tes iniquités et qui guérit toutes tes maladies. Parce que mon cousin, retirer tout niveau de maladie qui n'a pour moi. La droite de l'Éternel manifeste sa puissance. 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Quelle que soit la façon que vous êtes affecté, mon Jodia. 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Bassement sous poumon. 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Bassement sous poumon. Même sous Powell, pas doit passer mon pack dessus la peau. Et c'est comme ça, bon Dieu a fait intervention spéciale. Et comme ça, bon Dieu a fait intervention miraculeuse. Dis-le ensemble avec moi. On a que l'esprit de la guérison. Il envahit totalement les ondes de Radio Emmanuel. Dis ensemble avec moi. Dis maladie pulmonaire. Je dis, au nom de Jésus-Christ, Nazareth, le Saint-Esprit chasse dehors. Il y a une femme qui a écouté le matin qui a un problème. La baisser physiquement. 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Quand tu dis que ça n'est pas possible. Tout le monde qui a reçu la guérison, ce n'est pas vous-même. Et qui a dit des propos qui n'ont pas vraiment un rapport à ça, bon Dieu, veut faire qu'on y a. Dis ça ensemble avec moi. Pendant que c'est l'esprit pour faire une intervention spéciale. Pendant que c'est l'esprit pour faire une intervention miraculeuse. Dis ensemble avec moi. Par la puissance du sang de Jésus-Christ. Au nom de Jésus-Christ, Nazareth. Moi, décrété, Kounia.

quelque soit sorte de maladie qui a affecté le poids physique. 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Guérison au nom de Jésus. Guérison au nom de Jésus. Guérison au nom de Jésus. Et pendant que je dis ça matin, il y a une autre femme qui a écouté, c'est parce que saint a pris des proportions démesurées. 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Onction du Saint-Esprit. La gloire de Jésus-Christ. Ne voyons rien le pas à faire. 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Ou bien le pas qu'on fait, mais le café tout le bagaille. Mais demain, soucien, continuez ma cellule. Pendant que une chaleur excessive a levé en dansant matin, quelle que soit maladie, Jésus a boulé. Dis-le ensemble avec moi. Par la puissance du sang de Jésus-Christ. Au nom de Jésus-Christ, sans arrêt. Maladie au niveau du sein. Maladie au niveau du sein. Josia. Le Saint-Esprit chasse dehors. Pendant que bon Dieu a fait intervention pour. Pendant que bon Dieu a fait miracle pour Mathieu. 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Maladie au niveau du sein. On y a. Jésus chasse dehors. On va continuer à marcher sain. C'est le jambe senti le Saint-Esprit à parler avec matin. Il y a une opération qui fait. Il y a un masque qui fond. 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Il y a un bagage quelconque qui est dans son matin. Que bon Dieu retire à main forte et à bras étendus. Guérison. Guérison au niveau des seins. 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Quel que soit ça que t'as mouvementé en bas cœur. 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
guérison. Et pendant qu'on a passé mes soucis en matin, bon, j'ai apporté la guérison, même si c'est cancer que tu as en matin. Jésus guérit. Même si c'est cancer qui est en matin, Jésus guérit. Guérison. Je décrète, je déclare, je prononce matin. Au nom de Jésus-Christ, ça s'arrête. Maladie dans le sein. Jésus chasseur dehors. Levez mon bail, bon Dieu, gloire matin. 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Il y a un bagage qui t'a bouillé en bas cœur. 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Je ne sais pas si j'aimerais expliquer. 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Voilà, Jésus, quel que soit ça que tu as bâti en bas cœur, là, je dis, si vous quittez le continuer, c'est vous-même. Si vous quittez le progresser, c'est vous-même. Et si vous quittez le continuer jusqu'à ce que l'arrivé dans un niveau qui est démesuré, c'est vous-même. Parce que je dis à même, le Saint-Esprit, l'a descend, pour le retirer tout ça que tu as formé en bas cœur, et permettre que vous fonctionnez de manière normale. Aidez-moi en bas cœur. Dis ça ensemble avec moi. Pendant que mon Dieu va faire une intervention spéciale, dis ça avec moi. Dis au nom de Jésus-Christ, sans arrêt. Quelle que soit la maladie qui t'a formé en bas cœur, je dis à Jésus chasse dehors. On met tes mains en bas cœur, Mathieu. Quelle que soit la maladie que intentionnellement le diable t'a formé en bas cœur, moi décrète qu'on y a Jésus chasse dehors. Passez mes en bas cœur. Bye bon Dieu. Opportunité matin pour faire un miracle spécial pour. Pour faire un miracle extraordinaire. 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Quelle que soit la maladie, il a formé en bas cœur. Jésus chasse dehors. 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Vous avez mis tes mains en quelque soit côté ou senti ou malade. Et qui demande Dieu faire une intervention de guérison pour vous. 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Pour quel que soit cadre de maladie. Qui t'a manifesté dans le corps physique. Fais ça qu'on y a. 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Décréter, déclarer, proclamer. Ça, moi, maintenant, au nom de Jésus-Christ. Merci. Descends ensemble avec moi. Au nom de Jésus-Christ, ça s'arrête. Au nom du sang versé à la croix. Maintenant. Maladie. Quel que soit côté logé. Quelle que soit la façon qu'on va manifester, je dis à le Saint-Esprit chasseur dehors. Pendant que mon Dieu a produit la guérison dans le corps physique, ou ma bon petit temps pour moi ce matin. 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Quel que soit le couteau ou sorti, l'ennemi a chassé moyen pour le stabiliser. Pas de stabilité pour lui. Parce que non seulement bon Dieu a effacé la prise, tiré la éliminé, mais bon Dieu a restauré la santé physique au matin de manière extraordinaire. Gloire à Jésus. Passez-moi. 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

Na bon, si tu m'as pour capable faire ça. 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La droite de l'Éternel est élevée. L'esprit de la maladie. 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On va passer mon pour masser. Et j'ai décidé, mon Dieu, à faire une intervention spéciale. Dis ça avec moi. Par la puissance, l'histoire de Jésus-Christ. Au nom de Jésus-Christ, ça s'arrête. 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Quel que soit côté logé dans le corps physique, Jésus chassé dehors. 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Guérison au nom de Jésus. Guérison au nom de Jésus. Guérison au nom de Jésus. Continuez à masser. Jésus a produit la guérison qu'il faut ce matin. Et quelle que soit la façon que la maladie a manifesté, Jésus gagne à l'œil. 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Nous prophétisons, nous décrétons, nous déclarons maintenant que Jésus a produit la guérison. On va masser côté au sentier malade. La droite de l'Éternel manifeste sa puissance. La droite de l'Éternel est élevée. L'esprit de la maladie, dehors. L'esprit de la maladie, dehors. Guérison au nom de Jésus. Guérison au nom de Jésus. Mais bon Dieu, grand sang avec moi. Témoignez la puissance de Dieu. Témoignez la grâce de Dieu. Témoignez l'autorité de Dieu. Témoignez le pouvoir de Dieu. La droite de l'Éternel manifeste sa puissance. 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Madame, moi, ça, tu, bon Dieu, m'a dit pour me prier. 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Foyer qui est affecté de manière sévère. Soit qui est en séparé des gens. Ou même divorcé, ou bien qui est sur le point de faire une séparation parce que nous n'en caillons mais nous pas vivre. Et matin, quel que soit à côté, matin, ou en condition ça, mettez mon sous bac mariage et réclamez une intervention divine, réclamez une réparation divine. Pour l'ennemi en cas qu'on est malgré tout ça qu'il fait, Jésus est encore en contrôle. Mais ça qu'on y a, pendant que bon Dieu a fait une intervention spéciale. Dis ça ensemble avec moi. Par la puissance du sang de Jésus-Christ. Au nom de Jésus-Christ de Nazareth.

0: quel que soit foyer qui est en difficulté, et quelle que soit forme d'attaque qu'il recevra. 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Hein? Nous sentons nous contents que vous êtes avec nous pendant tout le temps ça. Hein? Vous avez participé dans l'émission commandée matin. Nous connaissons très bien que aujourd'hui c'est le premier jour des festivités marquant les 12 ans d'existence de Radio Emmanuel. Donc, je suis bien content, ensemble avec moi, jusqu'à moment ça, pour nous célébrer, louer et chanter le nom du Dieu Tout-Puissant. Ainsi, je n'ai pas longtemps, parce que je n'ai besoin pour asseoir, à partir de 7 heures du soir, ballon absentré, et nous connaîtrons plein ensemble avec nous, asseoir, soit en ligne, ou bien en présentiel. À 7h30, on a commencé. Mais porte est ouvert depuis à 6h30 PM. Si vous voulez, vous devez venir depuis à 6h30 PM. Vous commencez à prier. Vous commencez à chercher présence, mon Dieu. Vous commencez, vous comprenez, mettez-vous disposé pour capable la gloire de Dieu manifester à la gloire de Dieu. Donc ce soir, 7h PM. 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Fais prier ça ensemble avec moi. Dis Seigneur Jésus, moi accepte aujourd'hui comme maître, moi comme sauveur, mais comme Seigneur, pour me capable de servir jusqu'à la fin de mes jours. Dis Seigneur Jésus, t'en prie, pardonne tout péché que me te commette. Transformez-moi entièrement. Régnez sous moi en maître, en sauveur et en seigneur. Dis Seigneur Jésus. Protégez-moi, gardez-moi, couvrez-moi accent. Et permettez que l'ennemi n'ait pas aucun pouvoir pour le capable de faire me retourner à le servir encore. Merci en pile. Au nom de Jésus-Christ. Amen. 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Je vais garantir de vous faire la sincérité. Si trompette la sonne cougnant, ou parler à la rencontre de Jésus-Christ dans les airs. 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Commencez à inviter depuis à soir. Et avant d'aller, cliquez doit pouce là. Mais bien content de ensemble avec vous. Que bon Dieu bénisse vous, gardez ou protégez vous. Merci. À ce soir, 7h PM, pour nous capables de célébrer Radio Emmanuel ensemble. Bon Dieu bénisse vous. 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
2: Bon Dieu bénisse nous. 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Bon Dieu bénisse Radio Emmanuel. 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
2: 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OK. Alors, nous devons commencer avec vous pour avec le pardon. Comment pardon a un peu d'importance? Avant de commencer avec vous, avec le pardon, quittez-moi établir le contexte ensemble avec vous. Pour qu'à comprendre comment vous sauver et qui ça qui est impliqué dans ton salut. Jésus-Christ, là je viens avec Nicodème dans Jean chapitre 3, il dit ce qui est né cher est cher. Chapitre 3 verset 6, il dit ce qui est né chair est chair, ce qui est né esprit est esprit. Jésus-Christ fait état de deux choses, la naissance charnelle et la naissance spirituelle. Ça veut dire l'homme né de l'esprit, ça n'a pas enlevé la dimension de la chair en elle-même. La dimension de la chair encore existait. Ça veut dire que pendant toute vie ou quoi vivre sur la terre, la naissance de ces deux opposants existait. Pas gen youn kap éliminer l'autre. L'esprit pas éliminer la chair. OK? Maintenant, même si vous crucifiez la chair à la croix, mais de temps en temps, la chair refait surface. Parce que la chair a des désirs, contraires à ceux de l'esprit. Maintenant, les bons dieux sauvés, selon Romains chapitre 8, le verset 29, lui sauver pour capable venir à l'image de Jésus-Christ. Ceux qu'il a connus d'avance, il les a prédestinés à être semblables à l'image de son Fils. Voilà la situation pour venir semblable à l'image de Jésus-Christ. Ou pas qu'au même genre que Jésus, mais on va venir semblable à l'image de Jésus-Christ. Maintenant, qui Jean comprend le semblable à l'image de Jésus-Christ là, c'est ça qui est plus important. Parce que l'homme fait convertir ou sauver de la pénalité du péché. L'homme fin sauver de la pénalité du péché, ou entre en deuxième étape, ou sauver de la puissance du péché. Parce que à chaque jour, on va faire un compte avec le péché. Apôtre Paul dit, tous ont péché et sont privés de la gloire de Dieu. Donc en quelque sorte, ou sauver de la pénalité du péché, lors fin sauver de la pénalité du péché, pendant ton parcours, ou sauver du pouvoir du péché. Ça veut dire que, pendant que ou sauver de la pénalité du péché, pendant que vive qu'on y a, péché pas qu'un pouvoir sous. Maintenant, troisième étape de ton salut, ou sauver de la présence du péché dans l'éternité. Ça veut dire, pendant que vive qu'on y a, présence péché là. Pendant ou a fonctionné qu'on y a, présence péché là. Ça veut dire que péché a un certain pouvoir. Mais moun qui l'en Jésus-Christ, bon Dieu permet que pouvoir péché n'a pas atteint nous. Parce que Jésus-Christ bord les dimensions nécessaires pour ne pas tomber dans le péché. C'est ce qu'on appelle le salut ou sauver de du pouvoir du péché. Maintenant, comment sauver du pouvoir du péché? C'est parce que pendant ma vie là, Jésus-Christ qui n'en voit pas permettre qu'on tombe dans le péché. Comment ça va le faire? Ou pas loin que, dans Ephésiens chapitre 2, verset 8, il dit, c'est par la grâce que vous êtes sauvés, par le moyen de la foi, et cela ne vient pas de vous. Verset 9, il continue pour le dire, ce n'est point par les œuvres, afin personne ne se glorifie. Ça, c'est son premier point. Le titre 3, dans le verset 5, il dit, même bagaille là encore. Dans le titre 3, dans le verset 5, il dit, même bagaille là encore. Il fait qu'on est que, par un monde qui a glorifié tête-li, il nous a sauvés non à cause des œuvres de justice que nous aurions faites, mais selon la miséricorde. Donc ça veut dire pas qu'on monde capable dire Jésus-Christ t'a sauvé parce que il t'a fait un bagaille, parce qu'il t'a fait quelque chose, c'est un jour Jésus-Christ relève et pour sauver. Maintenant, dans même Éphésiens chapitre 2 verset 8 là, soit dans le verset 10, dans même Éphésiens chapitre 2 là, soit dans de verset 10, ou pas ouais, il prend le sens comme si contradictoire. Il dit, car nous sommes son ouvrage, ayant été créé en Jésus-Christ pour de bonnes œuvres. Il n'est pas créé parce que nous devons faire bonnes œuvres. Il n'est pas sauvé parce que nous devons faire bonnes œuvres. Mais il sauve pour nous capable de faire qui sont de bonnes œuvres. Que Dieu a préparé d'avance afin que nous les pratiquions. Bon Dieu prépare d'avance pour nous pratiquer. Ça veut dire que le bon Dieu finit sauvé. Bon Dieu prépare quelque chose pour vous pour travailler à la vie. Ou pas quand on est chita, et puis pour dire, bon Dieu sauve déjà, bon Dieu prépare des choses pour vous d'avance. Pour vous capable de pratiquer. Bonne œuvre, ça y a pas là. Est-ce que c'est bien l'argent? Est-ce que c'est des pauvres? Non. Même les gens qui ne pas converti et des pauvres. Même les gens qui sont méchants, ils font des œuvres, ils font des gens cadeau quelque chose. Ce n'est pas œuvre ça, yo, que je vais ensemble avec vous. Et si nous allons plus loin encore, il dit, afin que nous le pratiquions, depuis que pratique, au jour le jour. Depuis que pratique, il y a une atteinte de l'excellence. Là où dit un joueur a pratiqué son cœur, ça veut dire que le jour suspend pratiquer, il n'est pas capable de jouer bien. Le jour suspend l'entraînement, ça veut dire que la vie chrétienne, que les bagailles, le jour suspend faire la vie sous mauvais pente. Le jour suspend faire relation à mon Dieu, il y a un problème qui existait. Ainsi, dans le même titre, chapitre 3, ça, dans le verset 7 et le verset 8, nous parlons de qui ça titre pour le dire parce que, il dit, afin que, verset 8, alors verset 8, il dit comme ça que, cette parole est certaine, je veux que tu affirmes, afin que ceux qui ont cru en Dieu s'appliquent à pratiquer de bonnes œuvres. Afin ceux qui ont cru, et pas ça, ceux qui croiront. Ceux qui ont cru, moun qui croient déjà. Il dit, afin ceux qui ont cru s'appliquent à pratiquer de bonnes œuvres. Voilà ce qui est bon et utile aux hommes. Ça veut dire, apôtre Paul, le verset qu'on est que, qu'il y a des pratiques de bonnes œuvres, faut accomplir. Parce que vous appelez pour venir à l'image de Jésus-Christ. Maintenant, quelles sont ces bonnes œuvres? Est-ce que c'est par l'argent? Est-ce que c'est des gens qui ont des problèmes? Ça, c'est des bonnes œuvres, mais ce n'est pas ça qui exprime relation avec bon Dieu. Parce que, ou pour venir à l'image de Jésus-Christ, comment pour venir à l'image de Jésus-Christ? Selon Philippiens 2, verset 5, l'apôtre Paul dit, mais qui gens pour venir à l'image de Jésus-Christ? Philippiens 2, verset 5, il dit, ayez en vous les sentiments qui étaient en Jésus-Christ. En quelque sorte, à l'image de Jésus-Christ, c'est pas habiller même Jean Avel. À l'image de Jésus-Christ, c'est pas marcher même Jean Avel. L'évangile attend que nous soyons différents. Ou carré mon couleur, m'a remis couleur. Ou qu'à marcher en jambes, marcher de notre façon. L'évangile pas attend pour nous uniformes. L'évangile attend pour nous unis. Mais pas pour nous uniformes. L'uniformité, c'est lorsque je veux convaincre tout le monde pour le même genre avec moi. L'uniformité, c'est la force au monde pour le même genre avec moi. Mais l'unité, c'est lorsque même lorsque le monde n'a pas habillé le même genre ensemble avec moi, même admettre qu'il y a des points communs que nous rencontrons ensemble. Donc, là, elle dit, ayez en vous les sentiments qui étaient en Jésus-Christ, il y a des bagailles, Jésus-Christ est pratiqué sur la terre, il faut que nous pratiquions aussi. Maintenant, s'il dit pour nous des sentiments dans Jésus-Christ, c'est que, il y a des bagailles qui internes dans nous font combattre. Galates 5, dans le verset 19. Galates 5, verset 19, il va dire comme ça que, ça pour nous combattre. Il dit, or, les œuvres de la chair sont manifestes. Ce sont l'impudicité, l'impureté, la dissolution, continuant comme moi. Il dit, si, l'idolâtrie, la magie, les inimitiés, les querelles, les jalousies, les animosités, les disputes, les divisions, les sectes, continuons encore, pour moi, si je gagne encore, il dit l'envie, l'ivrognerie, les excès de table et les choses semblables. Je vous dis d'avance, comme je l'ai déjà dit, que ceux qui commettent de telles choses n'hériteront point le royaume des cieux. À qui est-ce que tu as parlé là? À l'église de Galate. Il dit, bagaille ça, il y a des gens qui pratiquent, ils ne sont pas sauvés. C'est pour un bar, oui. 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Mais si Jésus-Christ sauve, ça y est, pas qu'à trouver un don. Parce que le salut, c'est pas un changement extérieur. Là, Jésus-Christ vient sauver, il va mander pour changer la dessous. Il va mander pour quitter le pays que tu habites. Il va mander pour quitter le pays que tu habites. Vivre dans la même place là, mais avec des attitudes différentes. Avec un comportement qui est différent. Ça veut dire, c'est pour lever dans le même quartier, demain matin, un tel pas même monde encore. Un tel fonctionne de l'autre façon. Parce que ça, il dit, ceux qui commettent de telles choses n'hériteront point le royaume de Dieu. 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Il dit, la loi n'est pas contre ces choses. Ça veut dire, même les gens qui sont dans l'Ancien Testament, yo, bon, je te relève yo, pour donner une attitude ça. 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C'est une question de pratique. C'est ça, mon Dieu, m'a dit pour faire. Puis, il n'y a aucun monde qui dit que ça, que, ou tu es sous la loi, ou tu es sous la grâce. 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N'avons-nous pas fait beaucoup de miracles? 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Est-ce que vous avez la douceur? 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C'est ça qui est plus important, je dis, ah oui. 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Retirez-vous de moi, ouvriers qui commettez l'iniquité. 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
1: 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Ensemble, la main de l'Éternel et l'Éternel me transporta en esprit et me déposa dans le milieu d'une vallée remplie d'ossements. 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

Et c'est 12, hein? Ainsi parle le Seigneur l'Éternel. Voici, j'ouvrirai vos sépulcres. Je vous ferai sortir de vos sépulcres, ô mon peuple, et je vous ramènerai dans le pays, verset 13, et vous saurez que je suis l'Éternel, lorsque j'ouvrirai vos sépulcres, et que je vous ferai sortir de vos sépulcres. Enfin, verset 14, je mettrai mon esprit en vous, et vous vivrez. Je vous rétablirai dans votre pays et vous saurez que moi, l'Éternel, j'ai parlé et agi, dit l'Éternel. 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
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En ce temps-là, les serviteurs de Nebuchadnezzar, roi de Babylone, montèrent contre Jérusalem et la ville fut assiégée. 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Nebuchadnezzar, roi de Babylone, arriva devant la ville pendant que ses serviteurs l'assiégeaient. Verset 12. Alors Joachim, roi de Juda, se rendit auprès du roi de Babylone avec sa mère, ses serviteurs, ses chefs et ses eunuques. Et le roi de Babylone le fit prisonnier la 8e année de son règne. 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
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Et toi, fils de l'homme, dis à la maison d'Israël, vous dites, nos transgressions et nos péchés sont sur nous, et c'est à cause d'eux que nous sommes frappés de langueur. Comment pourrions-nous vivre? Verset 11, dis-leur, je suis vivant. Dit le Seigneur, l'Éternel, ce que je désire, ce n'est pas que le méchant meure, c'est qu'il change de conduite et qu'il vive. Revenez, revenez de votre mauvaise voie, et pourquoi mourriez-vous, maison d'Israël? 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C'est dans une période comme ça, dans une période de désespoir, dans une période côté Israël où toute bagaille finie pour lui et puis la main de l'Éternel, c'est alors que l'Éternel posa sa main sur son prophète Ézéchiel à l'âge de 30 ans. L'âge d'après la loi lévitique que l'État doit rentrer comme prophète, comme prêtre. Et puis jeune prophète, jeune garçon, il rentrait, l'Éternel mettait main sur Ézéchiel. Chapitre 37, verset 1er. Dans verset 1er, la parole de Dieu dit que, vous suivez ensemble avec moi, la main de l'Éternel fut sur moi et l'Éternel me transporta en esprit et me déposa dans le milieu d'une vallée remplie d'ossements. Ézéchiel n'a en vision, lui voit que la main de l'Éternel sous lui, l'Éternel prend lui transporter lui menait dans une grosse savane, dans une vallée qui remplie avec quoi? Avec ossements desséchés. Qu'est-ce que nous dire? D'après verset 1er, il montre nous que prophète là c'est un instrument que lié dans mes bon Dieu. Tenez ça? Li pas qu'à déplacer, li pas qu'à bouger, li pas qu'à parler, li pas capable de faire rien s'il pas recevoir direction dans mes bon Dieu. 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Eh bien, le prophète de l'Éternel, d'ailleurs le mot prophète, lui signifie bouche l'Éternel, celui qui parle pour Dieu. Lui doit toujours en bas contrôle, lui doit toujours sous, possédé par Dieu. Parce que chaque parole qui saute dans la bouche, li, c'est pour bon Dieu quelqu'un pour le parler. Et Ézéchiel dit que la main de l'Éternel fut sur moi et l'Éternel me transporta. C'est pas Ézéchiel pour qu'on parle qui prend décision pour la faire observation ça. Mais l'Éternel a dirigé. Verset 2 et verset 3, qu'on y en a commencé dans le développement de passage là. 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C'est ça qui est d'apprendre.
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Numéro 1, c'est la condition des ossements. 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L'Éternel transporte le prophète li, dans qui côté dans yon va? Dans yon vallée. Qui remplit avec ossements desséchés. On nous voit qui condition. Alors, on va les remplir d'ossements. On nous voit qui condition ossements. Première observation que nous faisons d'après verset 2, ils étaient en pile. Ils étaient fort nombreux. Par contre, vous voyez ça. C'est pas deux, trois petits os. Mais c'est toute vallée à net qui remplit avec ossements. Et non seulement ils étaient nombreux sur la surface de la vallée, mais ils étaient complètement secs. Ça veut dire, pas de gain espoir de vie encore. Ou qu'on rencontre un zoo, et puis il y a une odeur. Pas ça? Parce que l'hypocophine des séchinettes, il y a toujours quelques petits sangs, etc. Baga comme ça. Mais zoo, ça y est, qui ça y est, il était complètement sec. Pas de gain espoir pour zoo, ça y est, du tout. Et puis, on nous garde dans verset 3, il me dit, fils de l'homme, il ça, c'est l'Éternel, qui dit fils de l'homme, ces eaux pourront-ils revivre? Est-ce que Zosayo a gagné la vie, hein? 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
1: 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Ainsi parle le Seigneur l'Éternel à ses eaux, etc. Voici, je vais faire entrer en vous un esprit et vous vivrez. 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
1: 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Hein? 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Les ossements ont commencé à ça. 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Et la parole de Dieu dit, on regarde ça dans verset 10. Ça c'est le dernier l'ordre que Dieu était recevoir. Je prophétisais, verset 10, je prophétisais selon l'ordre qu'il m'avait donné. Et quoi? Et l'esprit entra en eux et ils reprirent vie et ils se tinrent sur leurs pieds. C'était une armée nombreuse, très nombreuse. 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Il me dit, l'Éternel me dit, fils de l'homme, ces eaux, liavem non, s'il vous plaît. Fils de l'homme, allez-y. Fils de l'homme, ses os, c'est toute la maison d'Israël. Hein? Voici, ils disent, nos os sont desséchés, notre espérance est détruite, nous sommes perdus. Verset 12. Prophétise donc et dis-leur, ainsi parle le Seigneur l'Éternel, voici, j'ouvrirai vos sépulcres, je vous ferai sortir de vos sépulcres, ô mon peuple, et je vous ramènerai dans le pays d'Israël. En d'autres termes, ma retiré au côté. Qui côté peuple a yel, Lina? En captivité. Son message, bon Dieu, voyez, by peuple, là. Un message d'espérance. Parce que bon Dieu, c'est le Dieu de l'espoir pour des cas sans espoir. Pendant que peuple, là, dit que pas d'espoir pour nous, n'a mouru, nous pas qu'à vivre, dans l'état que nous y a, et puis bon Dieu, voyez, parler avec peuple, là, voyez, un message, bali. 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
2: Ma prière avec vous. Selon Jean, bon Dieu, dirigez-moi. 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Mais le Saint-Esprit est bon mon message pour me partager ensemble avec vous parce que ça fait depuis quelques temps qu'on a parlé d'Élie. Je voulais voir ensemble avec vous les particularités d'Élie. Qui est-ce mon Élie? Premier barème, il faut comprendre que Élie n'a pas de descendance. Élie n'a pas de descendance. Et il est quasiment impossible pour un juif reconnaître la présence de mon Dieu dans le monde s'il n'y a pas une descendance. Le livre de Matthieu, il commence avec la généalogie de Jésus-Christ parce qu'il a besoin de faire connaître qui est Jésus-Christ. Je dis, nous ne pas prêter en descendance d'Élie, nous allons regarder dans la particularité de l'appel d'Élie. Dans 1 Roi chapitre 17, particularité de l'appel d'Élie. Parce que nous réalisons que Élie n'est pas le même genre que tout le monde. Bon Dieu parle Élie même Jacques tout le monde. Premièrement, nous allons voir les principes de l'appel. Si quelqu'un n'a bon Dieu relé, pour capable au travers ça me cal dire si bon Dieu relé ouvre. Nous allons voir les principes de l'appel. À partir de ces principes de l'appel, nous allons voir les particularités de l'appel d'Élie. Parce que si un bagage est particulier, faut qu'on standard. On ne peut pas dire un bagage particulier si il y a un standard qui existe là-dedans. Donc, chaque côté, je suis ensemble avec un appel, je montre la particularité de l'appel d'Élie. La Bible dit, Élie le Tishbite, l'un des habitants de Galaad, dit à Akab, l'Éternel est vivant, le Dieu d'Israël dont je suis le serviteur, il n'y aura pas ces années si ni osée ni pluie, sinon à ma parole. Restez là. Pour les bagages qui n'ont pas, Élie sorti de l'inconnu. 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Et voilà pourquoi l'inconnu exprime le choix de Dieu. L'inconnu exprime le choix de Dieu. Le bon Dieu, relé au monde quelque part, il vient avec lui, son choix. Depuis que choix est critère. Depuis que choix est critère. Depuis que choix aussi, il y a une multitude, il y a plusieurs. Si on seul grain de monde, on ne peut pas choisir. Il faut qu'il y ait au moins deux grains de monde pour dire que je fais un choix. Donc ça veut dire, le bon Dieu relé au, et bien on même seul qui était là. Son faveur, mon Dieu, fait, il choisit. Parce qu'il y a des critères que mon Dieu a cherché dans où. Premier critère que mon Dieu a cherché dans où, c'est le cœur. Qui genre de monde qu'on est. Parce que le cœur, c'est lui qui prend le forfait ministère sans aucune arrière-pensée. Et ça fait l'apôtre Paul, malgré ton meurtrier, mais mon Dieu choisit quand même. Parce que mon Dieu, ouais, dans l'apôtre Paul, il est homme de cœur. Que circonstances la vie permettent qu'il fait des choses qui sont contraires à la volonté de Dieu, mais c'est homme de cœur. Il y a plus de fois que monde qui peut un jugement faux de vous-même. Mais il faut être contexte de la vie. Qui sont passés, qui sont endurés, qui ont des réactions qui ont fait, ce n'est pas où ça. Il y a des réactions qui ont fait, ce n'est pas où même ça. C'est circonstances la vie qui fait que vous réagissez comme ça. Si vous t'es levé en l'autre façon, vous tapez l'autre monde. Vu que l'apôtre Paul levé dans le système judaïsme, côté un fanatisme qui élevé, qui existait, l'apôtre Paul prend l'extrémité. Mon bras, le coup, l'apôtre Paul rentre dans la chrétienté, l'apôtre Paul parle un monde qui est complètement différent. Et voilà pourquoi, l'on a besoin de amis au monde, toujours être assez passé. Qu'on qui est ce monde. L'on a besoin d'une relation avec le monde. Pas bâtir relation au hasard. Regardez la famille, côté le sorti. Qui genre de monde familier? Est-ce que c'est des monde qui ont un tempérament à la colérique? Est-ce que c'est des monde qui parlent d'une façon qui doit? Ou à qu'on qui genre pour ajuster? Parce que dans toutes circonstances de la vie, ajustement qui a plus d'importance. Si je suis à Haïti, je viens ici, il faut m'ajuster pour être capable de vivre. Pas qu'à venir n'importe quelle façon. Problème, nous gagnons des fois, nous ne voulons pas ajuster. Nous voulons ce monde qui peut ajuster pour nous. Mais nous ne voulons pas nous-mêmes pour nous ajuster personnellement. Parce que nous connaissons que nous avons une forme de protectionnisme. Ce n'est pas bon. C'est un tel qui peut changer. C'est un tel qui peut avoir l'autre comportement. Ça, c'est pas là bon. Ça, c'est un tel qui mérite de changer. Est-ce que ce n'est pas vous-même qui avez des mauvaises habitudes? Donc avant de changer au monde, changez vous-même personnellement. Parce que chaque femme n'a pas qu'à changer, c'est parce qu'elle n'a pas qu'à adapter avec vous. Donc font adaptation pour capable permettre qu'elle change. Un tel brutal, un tel parler mal, mais vous-même qui j'en parlé pour le répondre. Hein? Ou pas dire un tel brutal, il parle mal, mais vous-même. Avec qui j'en parle? Est-ce qu'on parle en douceur pour répondre en douceur? Est-ce qu'on parle brutal? Il est obligé de parler brutal aussi. C'est cette dimension pour nous connaître. Et chaque fois, on parle que Jésus-Christ, même lui-même aussi, il prend des dispositions d'adaptation. Il prend des dispositions d'adaptation. Alors, pensez, le Jésus-Christ qui vient dans sa cana, il n'est pas chita même genre que tout le monde. Est-ce qu'on pense qu'il n'est pas chita même genre que tout le monde? Tout le monde a festoyé, il festoyait aussi. OK. Mais c'est pas même bagaille, c'est pas même Jésus qui va le joindre, qui va entrer dans le temple pour chasser les gens qui ont volé. Jésus joint la caisse à Chéa. Ce n'est pas Jésus qui joint l'entrée dans le temple. Parce que le contexte a changé. La vie où ce n'est pas un hasard. La vie où c'est une planification de Dieu. Mais des fois, nous ne pouvons pas réussir dans la vie. C'est à cause de nous qui gens pour nous gagner le contexte de la vie. Donc, premier bagaille, pour nous capables de reconnaître, le bon Dieu et Léo, lui font choix ou sortir de l'inconnu. Pas de monde qui connaît. C'est brusquement, il y a autant de parler de vous. Brusquement, bon Dieu fait apparition ensemble avec vous. Mais qui particularité qui gagne dans le choix de Élie? Premièrement, c'est parce que Jean de Dieu là, Élie va gagner descendance. Élie va gagner une ville qui proprement qu'elle sortit. Il va retracer Tishbite. Est-ce que Tishbite là son ville? Ou bien est-ce que Tishbite là, c'est nos parents? Donc, Élie, non seulement sorti de l'inconnu, mais Élie aussi, il a un retracement. Mais il y a un nègre dans la Bible qui semble à Élie. C'est Melchisedec. Dans Genèse 14, dans le verset 18, il dit, mais Melchisedec, roi de Salem, il paraît nulle part. Mais nègre ça aussi, il va connu qui l'a mis mourir. Ça veut dire, la Bible n'a pas dit que et il dit, Melchisedec, roi de Salem, fit apporter du pain et du vin. Il était sacrificateur du Dieu très haut. Sacrificateur du Dieu très haut. 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Élie était le prophète. Melchisedec, sacrificateur. Mais il y a une pas une origine. Il y a une pas une source proprement dit pour sortir. Et dans Hébreux chapitre 7, à partir du verset 1er, nous allons voir ça, bon Dieu, qu'elle dit de ce homme, de cet homme de Melchisedec. Hébreux chapitre 7, il dit, roi de Salem, sacrificateur, qui alla au-dedans lorsqu'il revient de la défaite de roi, qui le bénit. Verset 2. Verset 2. Il dit, en effet, verset 2. Il dit, et à qui Abraham donna, qui est d'abord justice d'après la civilisation, ensuite roi de Salem, c'est-à-dire roi de paix. Verset 3. Ça le dit, il dit qui est sans père, sans mère, sans généalogie, qui a ni commencement de jour, ni fin de vie, mais qui est rendu semblable au Fils de Dieu, c'est Melchisedec demeure sacrificateur à perpétuité. Et ça fait l'air parler, il dit selon l'ordre de Melchisedec. Ça veut dire, Melchisedec, ça n'a pas d'origine, il établit l'ordre de sacrificature. 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Il dit selon l'ordre de Melchisedec. Ça veut dire, Élie prend le sorti sacrificateur. Élie non, Melchisedec prend l'établir l'ordre. Élie aussi, il prend l'établir l'ordre de la prophétie. Tout le monde qui besoin de parler de prophète en Israël, c'est pour référer à Élie. 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Ça veut dire, je dis, je suis prêt pour m'établir un ordre, une façon d'adoration, une façon pour servir mon Dieu. Ça veut dire, je dis, je suis prêt pour m'établir un ordre, une façon pour attacher à mon Dieu. Pas besoin de monde venir avec moi. 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Ce n'est pas un homme qui a connaissance. 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Est-ce que mon gars avec moi la matin? 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Ben, est-ce que vous avez avec moi la matin? Moi dis bon Dieu a un plan pour vous. 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Bon, voisin, la même situation, bon Dieu a un plan pour moi. 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Bon Dieu a un plan pour moi. Je vais plein, je vais décourager. Je vais abandonner. Je vais dire ça matin. Bon Dieu a un plan pour vous. Mon Dieu grand plan pour. 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Est-ce que quoi ça matin? Mon Dieu grand plan. Mon Dieu grand plan. M'a pas ou tout appel est lieu ensemble avec vous. M'a pas deuxième point. Lors une sorte de l'inconnu qui exprimait le choix de Dieu. OK? pour sortir de l'inconnu qui exprime le choix de Dieu. Deuxième bagaille, bon Dieu, pour le marquer. Le bon Dieu finit choisir, il faut le mettre en sauce. C'est la marque de Dieu. Depuis ce monde, bon Dieu, il met en marque. Et marque là, ce n'est pas un marque qui est invisible, non, c'est un marque qui est visible. Quel que soit le côté passé, il y a pas différent des autres. Ou même monde, non.

la marque de Dieu sur l'onction. Parce que l'onction, c'est l'exprimer appel. Il faut arriver d'abord. Ensuite, mon Dieu, met l'onction sur. Et bon, on dit que bon Dieu est là, on n'a pas besoin de discuter ensemble avec lui. Il dit qu'il est bon Dieu de mettre l'onction sur. Qu'il est bon Dieu de laver l'huile sur tête. Hein? Et bien, il dit, je ne vais pas discuter avec vous. C'est pour dire qu'il est bon Dieu, tu mets l'onction sur. Et le bon Dieu met l'onction sur, sort dans la sphère que bon Dieu est là, tout le monde n'a pas opéré les mêmes gens. Ou pas faire le même genre que tout l'autre monde. Ou faire de la révélation. Parce que le bon Dieu est là, il met l'onction sur même, il a parlé avec vous 24 sur 24. Même les gens ont dormi. Même réveillé. Même les gens sauté à là, mon a dansé parler ou même rete quiet et puis ouais bon Dieu a parlé avec. C'est bon Dieu que là. Dans 1 Samuel chapitre 16 dans le verset 21. Bon Dieu choisit David déjà, Samuel pas comme ça. Ah. Bon Dieu relé David déjà, Samuel pas comme ça, mais bon Dieu prend le marquer David. Ça veut dire que mon là, gloire à Jésus-Christ. Bon Dieu est là déjà. Mais là, il n'y a pas qu'on arrive pour mon Dieu mettre marque là-dessous. David dit que ça que David, 1 Samuel, chapitre 16, à partir du verset 1er. À partir du verset 1er. À partir du verset 1er. Il dit, l'Éternel dit à Samuel, qu'il a suspendu de crier sous sa gueule. Parce que, il y a une compassion de Dieu, pas de Dieu. Il y a quelqu'un qui a pitié pour lui, il n'est pas de Dieu. Il y a quelqu'un qui a compassion pour lui. Bon Dieu, garde, il coupe beaucoup de Dieu. Parce que nous avons fait choix. Nous avons fait décision. Quand nous avons fait prend, cette décision, pas lui prend. Nous n'avons pas pitié pour lui. Parce que lui fait en connaissance de cause. Ça vient de comprendre dans l'évangile. L'évangile n'est pas marché avec pitié. L'évangile marche par la foi, par les directives de Dieu. Pitié pas changeant situation. Hein? Pitié pas changeant. C'est la foi qui change en situation. Si devant la mer rouge là, Moïse te commence à dire Seigneur, que pitié pour nous, ou qui sera fait pour nous, de rendre l'eau saute dans le jeu. Pitié. Non, Moïse campé. Il y a quelquefois le fait qu'on crie, le fait qu'il y ait de l'eau saute dans le jeu, il va l'ennemi un avantage. Il étudie le tempérament. Il étudie qui est ce mounouye. Il connaît dans telle circonstance mes réactions. La force crier parce qu'on aime crier. La force décourager parce qu'on aime décourager. La force dépressif parce qu'on aime dépressif. Et ça qui fait, il faut que nous apprenions à étudier le comportement. Il y a des combats spirituels à mener. Il faut que le comportement qui est approprié. Parce que le combat, ça, l'ennemi en ligne fort dans étudier le caractère, dans étudier le comportement, dans étudier la façon de faire. Et la vie de cette façon. Mais je dis, c'est pour son monde qui est imprévisible. Si hier, vous te criez, demain, si Dieu vous campez ferme. Si demain, si Dieu vous campez ferme, après demain, vous allez le cacher. C'est la stratégie de Dieu. Parce que chaque combat, il y a des moyens stratégiques. Est-ce que quelqu'un est avec moi la bien-aimée? Vous dites, chaque combat, il y a des moyens stratégiques. Bon Dieu dit comme ça à Elisabeth, allez le cacher. Et pas problème pour sortir. Parce que les gens dans la zone ne parlent pas. Les gens dans la zone ne parlent pas. Pour faire un pied pour tomber, pour perdre petit là. Les gens qui parlent pas. Et bien, les gens qui montrent le ventre cap gros, à le cacher. Est-ce que vous avez là? Est-ce que vous pouvez me dire là? Le combat spirituel est stratégique d'abord. Le combat spirituel est stratégique d'abord. Restez avec les oreilles éveillées pour qu'on sache bon Dieu a dit. Vous ne pouvez pas marcher comme un monde naïf. Vous ne pouvez pas marcher comme un monde qui n'a pas de compréhension. Non, le combat spirituel, c'est pour capable de une pensée élevée. Parce qu'on connaît chaque bagaille qui vient dans la vie, il y a une forme de prière. Chaque bagaille qui passait, il y a une forme de prière. Bon Dieu dit Elisabeth, c'est moi qui bois petit là. Mais il était caché pour 5 mois.

rete caché, poussez-moi. Ça veut dire, il y a quelques bagailles. Bon Dieu, je vais vous montrer. Il y a quelques bagailles, c'est bon Dieu qui va vous le dire. Mais je dis, pas qu'on mette le dehors. Pas qu'on mette le dehors. Elisabeth, il y a trois personnes dans le quartier qui m'a appelé. Ou pas qu'on arrive à contrôler. Ou pas qu'on arrive à qu'on soit fait. Elisabeth, caché pour un petit temps. Dans les mêmes gens là, c'est dans le cachet, mon Dieu, mettons. Ou pas là pour l'éternité, non? Samedi là, je dis que les gens là, c'est dans le cachet, mon Dieu, mettons. Ou pas prêter dans le cachet pour tout le temps, non? Mon Dieu, prends le métro d'ailleurs. Samedi, on dit, mon Dieu, mais pendant mon Dieu, mettons le cachet là. Pas gaspiller ton, rete dans la prière. Pendant mon Dieu, mettons le cachet là. Pas gaspiller ton, rete dans le jeûne. Parce que c'est fortifié, mon Dieu, fortifié. Mais, je me pose une question. Mais pour quelle raison, mon Dieu, tu fais Elisabeth qui te cache même? Pour quelle raison? Pour quelle raison? Elisabeth pas de coéquipé. Elisabeth pas de coéquipé. Allez dans le livre de Luc, chapitre 1er pour moi. À partir du verset 40. À partir du verset 40. Pas de coéquipé. Il y a des combats. Je ne suis pas coéquipé ou pas là-dedans. Et bien parce que bon Dieu pas avant, non? Luc, chapitre 1er, à partir du verset 40, il dit, elle entra dans la maison de Zacharie et salua, bon début 39. Marie dit, bon depuis le verset 37, comme ça, 36, bon le 36. Il dit, voici Elisabeth, ta parente, ça c'est l'ange Gabriel qui a parlé avec Marie, a conçu, elle a enfanté un fils en sa vieillesse. Et celle qui était appelée stérile est dans son sixième mois. Pas de monde qui compte ça. Elisabeth, c'est cousine Marie. Ça veut dire, Elisabeth, parle le monde pour le dire, m'enceinte, elle est cachée. Ah! Parce que les bagages, vous pensez, c'est famille, vous ne pouvez pas faire rien. L'ennemi, c'est famille. Quel est l'ennemi? C'est mon famille qui a gardé. Mais qui dit, si petit moyen n'a pas réussi, petit intel n'a pas réussi aussi. C'est pas vrai? Quel est qui dit comme ça? Ma tante ou qui dit, si petit moyen n'a pas marié, qui a souillé pour marier? Eh bien, pas marié pour pas marier, nous tous les deux pas marier. Mais au nom de Jésus-Christ, petit pas m'nancer pour le marier. Parce que me dépend de Dieu. Est-ce que vous avez avec moi la bien-aimée? Ça veut dire, quel est monde de foi? Elisabeth dit, même si Marie, c'est cousine moi, pas petit là. Marie va être comme ça. Est-ce que mon qui est content? Est-ce que mon qui est content? Que bon Dieu avec aujourd'hui là. Est-ce que mon qui est content, l'Esprit Saint avec lui? Il dit, m'a dit Marie ça. Ça veut dire aujourd'hui, fais sort non. Quand tu as les mounes ici, dis que ça que je vais acheter un caille $500,000. L'on arrive à la banque, l'on ouais, la banque dit que ça que vous n'avez pas prêt pour encore saisir. Les gens en Haïti disent que ça, je vais acheter un caille $500,000. Bon Dieu, mon job ceci, bon Dieu, mon job cela. Et puis l'on regarde demain, si l'on arrive, boss la dit où, on porte pour vous-même. La paix, bon Dieu, avec vous. La paix, bon Dieu, avec vous. Et c'est pas ça, bien aimé dans le Seigneur. Il faut qu'on soit fait. Allez pour moi, verset 37. Il dit, car rien n'est impossible à Dieu. 38. Il dit, Marie dit, je suis la servante du Seigneur, qu'il me soit fait selon la parole, et l'ange la quitta. Même 39 là. De ce même temps, Marie se leva et s'en alla en hâte vers la montagne, vers les montagnes, dans une ville de Juda. Marie sortit pour la célébrer. Sortit pour la célébrer. Parce que ça, c'est pas tripotage. Ça, c'est l'Esprit bon Dieu dit. Si l'Esprit bon Dieu dit un bagage, et puis mon Dieu va nous cacher, mettez-le dehors. La Bible dit comme ça que dans le verset 40, elle entra dans la maison de Zacharie et salua Elisabeth. Verset 41, c'est verset besoin qu'on dit. Il dit, dès qu'Elisabeth entendit la salutation de Marie, son enfant tressaillit dans son sein et elle fut remplie du Saint-Esprit. Elle fut remplie du Saint-Esprit, mon Dieu, je vais mettre ça dehors. Bon Dieu, je vais mettre ça dehors. Ça qu'a mangé, on l'a mangé. Ça qu'a fait petite, elle a tombé. Bon, pas de co assez fort pour sauter dehors, parce que l'Esprit, c'est pas de contre-en-dedans.
Est-ce qu'avec moi, la bien-aimée? Darimon dit, bon Dieu, son gros poignet. Dis ça avec moi, bon Dieu, son gros poignet. Sac à maillon, là, maillon, je dis, ah. Est-ce qu'avec moi, la bien-aimée, dit, sac à maillon, là, maillon. Parce que l'esprit est mort, l'esprit entouré, l'esprit qui est mort. Même si vous voyez, vous êtes une fois quoi que ce soit, mais qu'on n'y a pas fait rien encore. Parce qu'on remplit du Saint-Esprit. Gloire, je sens la présence, mon Dieu. Je sens la gloire de Dieu manifestée là. Dieu n'a pas fait rien à soi. L'esprit en homme, l'esprit habite en homme. Vous mettez fait coup de boule, vous ne battez pas. Vous mettez mauvais esprit de l'homme. Yo pas capable. Yo met boye expéditionnaire. Yo mettre l'aime devant table tournante. Yo mettre l'aime devant bling meneng marinette. Ma condition est à. Fait comment ça me grandit. L'esprit en âme. Comment vous êtes avec moi là? Mon petit volume, mon petit volume. L'esprit en âme, je dis. Besoin quelque monde qui pourra attester que l'esprit en âme. Je dis avec moi l'esprit en âme, je dis. Dis l'esprit en âme. Dis l'esprit en âme. Ma vie pas pour compte moi. Alléluia, gloire à Jésus-Christ. Est-ce que vous êtes avec moi? Moi, je dis gloire. L'esprit en homme, l'esprit. Ah, alléluia. Moi, je dis l'esprit en homme, je dis à l'esprit en homme. L'esprit en homme. Quelqu'un qui combat, bon Dieu, pas que l'eau pour le faire. Il va équiper assez. Dans son sixième mois, Elisabeth sortit. Parce qu'elle est remplie de l'Esprit Saint. Dans son sixième mois. Je ne dis pas, j'ai un équipement. Je ne dis pas mon message pour le remercier. Samedi là, je ne dis pas, j'ai un équipement. Bon Dieu, pas le mettre dehors. C'est quoi ça? On dit, bon Dieu, pas le mettre dehors. Parce que l'Esprit est déjà là, déjà. Et bien ça, ça me dit là, l'esprit déjà, là déjà. Bon, je vais le mettre dehors. Qui ça qu'on met dehors? C'est mon action qu'on met dehors. Il y a un café magri, il y a un café pas qu'un bon si magri, pour mon gars qu'on est, ça c'est petit. Il y a un café pas qu'un bon tientienan, pour pas qu'un bon acrobatie, ma dirigie, pour mon gars qu'on est, pour être capable. Non, c'est mon action qu'on met dehors. L'on finit de recevoir mon action, pas qu'à être caché encore. Parce que l'onction a voulu faire démontrer qui est mon Dieu. Et ça fait l'on pas pour recevoir l'onction pour mettre Dieu dehors. Pas qu'elle fasse aucun simagri. Elle fait pas qu'elle m'en tient, etc. Prends sac. Propose mon goupaye. L'on propose mon goupaye. Ou bien le diable a avantage sur. Parce que chaque sac où il y a, vous avez l'onction qui est appropriée en soi. Amen. Est-ce que quelqu'un est avec moi là? Hein? Regardez, retournez dans 1 Samuel chapitre 16. Parce que les abamas c'est moi. Il faut me finir ensemble avec vous. Retournez dans 1 Samuel chapitre 16. D'après moi. Dans le verset 2. Dans le verset 2. Parle ça, bon Dieu, pral dit David, pral dit Samuel. Dans le verset 2. 1 Samuel chapitre 16. Dans le verset 2. Parle ça, bon Dieu, pral dit. Lui dit, l'Éternel dit à Samuel. Samuel dit, comment irai-je? Retournez dans le verset 1, premier après moi. Lui dit, remplis ta conduite. Il dit, je le rejette. Afin qu'il ne règne plus sur Israël. Et puis il dit, Samuel, remplis ta conduite. Remplis. Il va dire, Samuel, mettez l'huile là. Moitié, un quart, trois quarts, remplis. Parce que David n'a pas onction moitié. Il n'a pas onction. Parce que onction David n'a pas prêté seulement pour sa royauté. Onction David l'a continué jusqu'à présent. Parce que Jésus-Christ sortit de la postérité de David. Son onction continuelle. Il y en a qui ont onction pour 2 ans, pour 5 ans, pour 10 ans, pour 15 ans, pour 20 ans, pour jusqu'à sa mort. David, même après sa mort, onction l'a continué. Donc, il faut que la bouteille, lui, l'a rempli. Il faut qu'on l'a rempli. Est-ce que 10 personnes avec moi là? Moi, je dis, il faut qu'on l'a rempli. Dépendamment de quoi tu peux aller, bon Dieu, il y a un type d'onction. Les madame on est ça mon Dieu relo pour faire bon Dieu grand type d'onction pour. Ça fait que des fois ou pas comparer avec moun. Sous comparer avec moun ou limiter onction. Même si on est capable de sceller, bon Dieu a fait miracle ensemble avec lui, pas comparer avec elle. Amen. M'a comparer ma Titi Jex. M'a comparer ma Bénine, y a onction par eux. Si me comparer ma veille, ça veut dire que m'a privé plus loin que onction par eux. Est-ce que me connait volonté bon Dieu? Est-ce que me connait qui ça bon Dieu a fait? Est-ce que vous comprenez que ça bon Dieu a accompli? Onction bénigne, c'est pas onction finale.
Onction, tu dis, bon Dieu, il y a l'autre onction là-bas encore. Que chaque vie parle beaucoup plus loin. Chaque poudre, c'est pas moi-même. Chaque poudre, c'est pas vous-même. D'après bon Dieu, avec vous. Et chaque fait, il y a onction, ou pas comparer. Ça vous dit, bon Dieu, mais voici, Seigneur. Fais sembler avec moi. Mettez l'huile là sous tête, moi. Mettez l'esprit en homme. Fais sembler. Alléluia. Comment vous avez dit ça avec moi, matin? Dis, bon Dieu, fais sembler. On va comparer onction, non. M'abdim fait même Jean Tidi Jex. M'abdim fait même Jean avec Benin. M'abdim fait même Jean avec Etel. M'abdim Seigneur, fais-moi Dieu le mieux. Fais-moi Dieu planifier pour mieux. Fais-moi Dieu élève pour mieux. Fais-moi Dieu établi pour mieux. Comme le monde qui croit que mon Dieu a fort qui sort.

0: capable de dire que quelques onctions tout neuf que mon Dieu va côté cacheter. La paix, mon Dieu, amen. Les pouces à huile, tes minois, c'est ton petit bouteille fiole. C'est pas ça? Un petit bouteille fiole, les pour David vinois sont corn d'huile. Ça veut dire, je dis, ah, mon Dieu, qu'a réservé un beau kit pour. Est-ce que quelqu'un est avec moi là? Hein, samedi là, bon Dieu, qu'a réservé un beau kit pour. Bon Dieu, va réserver une caisson. Bon Dieu, qu'a réservé une cuvette pour, je dis, ah. Quel que soit ça, mon Dieu, réservé, ah, dis bon Dieu, mets-moi. Mais j'ai 10 personnes qui me disent, bon Dieu, mets-moi. Mettez l'esprit sur moi. Bon, mon action qu'il faut, je dis, ah. Mon bataille m'a marché. Mon combat m'a mené. Mon bataille m'a dérangé. Mon démoniaque qui tombe devant moi. Dis bon Dieu, mets-moi, je dis, ah, mets-moi. Même avec moi la soirée. Gloire à Jésus. Dis bon Dieu, remplis-moi, mon Dieu, là. Bon, mon action qu'il faut. Gloire à Jésus. Est-ce que tu es avec moi là? Dis bon Dieu, mets-moi. Dis bon Dieu, mets-moi. Dis bon Dieu, mets-moi. Pas besoin qu'on son corne d'huile. Pas besoin qu'on son fiole d'huile. Pas besoin qu'on son boquit. Pas besoin qu'on ait son caisson. Pas besoin qu'on ait son cuvette. Mais tête, mes cougnards. Bon, mon choc qu'il faut. Parce que j'ai besoin de ravager tout ça qu'on peut devant. Besoin de sortir côté mien. Besoin de traverser de la vallée de l'ombre de la mort. Besoin de marcher. Besoin de traverser la mer rouge. Besoin d'arriver quand on relève pour arriver. Est-ce que vous êtes avec moi la matière? Est-ce que vous êtes avec moi la matière? Est-ce que vous êtes avec moi la matière? Est-ce que vous êtes avec moi la matière? Recevoir l'onction du Saint-Esprit. Recevoir l'esprit d'or. Recevoir l'huile d'or. Je dis recevoir l'huile d'or. Ah! Et bien, c'est prier ça. Bon. Alléluia! Gloire à Jésus! Gloire à Jésus! On va qu'à santé que ça. Et bien, c'est prier ça. C'est prier ça, bon Dieu, tu as besoin de mener pour le faire matin. Et cela m'a fini avec vous. Avec tant de prédications matin. Comment qui veut recevoir la même chose? Comment qui veut recevoir la même chose? Est-ce que vous voulez recevoir la même chose? M'a fini avec vous. Avec 1 roi, chapitre 19. Le verset 15. 1 roi chapitre 19. Le verset 15. Ma finir là avec vous matin. Pour être capable de vous, bon Dieu, pour investir quelque chose dans vous. Et là, il dit, va, reprends ton chemin. On doit parler avec Élie. Élie le découragement. Élie le désespoir. Mais ça n'a pas empêché mon Dieu. Parce que le bon Dieu veut la vous changer. Il a pris un petit, il fait quelque chose pour moi. Il dit, l'Éternel dit à Élie, va, reprends ton chemin. Ça c'est là Élie qui vient passer de pression. Bon Dieu senti que là Élie va loin pour arriver. Et puis il dit Élie, il va bon Dieu quelques instructions. Il dit, je dis, au cas où on arrive à la caille, il y a un monde qui relève. Dans la semaine, au cas où on arrive à la caille, il y a un monde qui relève. Pas prendre le hasard. Son instruction, bon Dieu, bal par rapport à vous-même. Pas gaspiller, ça le doit nous là. Parce que ça va le doula, il va définir la vie. Il va définir qui est ce monouye. Est-ce que vous avez là? Ou pas prendre samedi à matin? Ou pas prendre samedi à matin? Je dis que je dis à quelqu'un qui est là. Dans le découragement, mon Dieu va le bénir. Dans le désespoir, mon Dieu va le bénir. Parce que mon Dieu voulait ça. Il dit va, reprends ton chemin par le désert jusqu'à Damas. Et quand tu seras arrivé, tu rendras. Azaïel, roi de Syrie. Verset 20. 16. Tu rendras aussi Jéhu, fils de Nimshi, roi d'Israël. Tu rendras Élisée, fils de Shaphat, d'Abel, Melaha, prophète à ta place. Oh! David dit, maintenant, on distribution d'action. Daniela, maintenant, on distribution d'action. Et bien, ça, bon Dieu dit là, maintenant. Bon, distribution d'onction. Est-ce qu'on pourrait vous recevoir le matin? On dit, matin, il y a une distribution d'onction. Et bien, on seul monde qui a besoin de matin, non? Il y a plusieurs monde qui a besoin de matin. Il y a plusieurs monde qui a besoin de matin. Il y a plusieurs monde qui a besoin de mettre la vie dans yo. Il y a plusieurs monde qui a besoin de la victoire. Ma
1: matin, on a un discours sur l'onction.
0: Est-ce que vous êtes avec moi là, je dis là? Samedi là, matin, on a un discours sur l'onction. Est-ce que vous avez une jeune femme? Est-ce que vous avez un jeune homme? Est-ce que vous avez un petit monde? Est-ce que vous avez un adulte? Matin, qui est disposé pour recevoir. Wend. Pas Wend. Et bien, matin, on va prendre l'huile sainte. Ma pointe nous chaque qui là avant nous aller. Ma pointe l'huile sur nous chaque qui là avant nous aller. Est-ce qu'on pourrait vous faire ça matin? Je dis, avant nous aller matin, ma pointe nous avec l'huile. Samedi, si Dieu veut le retourner, pourquoi retourner même gens encore? Retourner à conviction. Retourner à puissance. Retourner avec autorité. Retourner à grâce. Est-ce que quelqu'un est avec moi la matière? Je vais laver l'huile sous-même. Samedi, si je vais le retourner, c'est pour la vous, même gens. Pour l'autre onction sous-même. C'est pour le retourner. Vous parlez en langue, le retourner. Vous voyez que l'on parle, parole ou associé avec beaucoup de puissance, beaucoup de pouvoir, beaucoup d'autorité. C'est pour le retourner. Vous voyez visage ou changer. Vous voyez danser ou changer. Vous voyez louange ou changer. Il y aurait façon de changer. Pour qui ça? Parce que bon Dieu est là. Pour avoir action. Saint-Esprit contre qui ça l'a fait matin. On dit Saint-Esprit contre qui ça l'a fait. Il demande pour prier pour chaque monde. Pas qu'on compte pour qui ça. Mais bon Dieu dit pour qui ça matin. Pour avoir action spéciale. Cap demander. Au nom de Jésus. Au nom de Jésus.

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Radio Emmanuel, nous saluons, nous disons bon après-midi. Nous commençons avec l'émission La Prière du Midi. Nous connaissons que Guyapil, le monde qui est déjà branché ensemble avec nous pour participer dans la prière du midi. C'est déjà un privilège que nous gagnons parce que nous connaissons branché ensemble avec nous à participer dans l'heure de la prière du midi. Et nous saluons dans le nom de Jésus-Christ et nous disons bon Dieu merci pour nous-mêmes d'abord. Et puis nous disons bon Dieu merci aussi parce qu'elle permet que Radio Emmanuel capable toujours en ordre pour le capable contribuer dans le développement du royaume de Dieu. Non pas considérer ça comme un hasard, ni nous pas prendre ça à la légère aussi, nous considérer premièrement ça comme une bénédiction et deuxièmement aussi nous considérer ça comme un moyen pour nous capable faire royaume bon Dieu avancer et contribuer pour tes coups de part nous aussi dans le développement du royaume. Cependant, même si nous faisons par le biais de la radio, mais il y a un peu l'autre façon qu'on est capable de faire aussi pour permettre que royaume bon Dieu avance. C'est peut-être ça, bon Dieu Tiriline, pour nous démarcher, suivre lui. C'est pour nous être capable de continuer ça que l'on a commencé déjà. Donc, ma midi ça, il y a un peu le monde qui branché, qui soit par internet, soit par téléphone, ou bien par un moyen quelconque que mon nom, qui doit dans la rue, sous téléphone intelligent, mais ça qui est plus important maintenant, c'est que nous unis ensemble parce que c'est l'unité qui va faire toute la différence. Dans Exode, dans Acte 1er verset 14, il dit tous d'un commun accord, ils montèrent dans la chambre haute où ils se tenaient d'ordinaire. Et puis, hein, il dit, premièrement, ils étaient tous d'un commun accord. Ça veut dire, c'est l'unité. Pas rien au monde qui était forcé, monde, monter sous chambre haute là. Pas rien au monde qui était dit, monde, faut qu'on monte. Chaque monde qui était monté, il était monté avec la certitude personnelle que, ils doivent aller chercher bon Dieu, ils doivent aller à la prière. Et pas oublier que Jésus-Christ, selon 1 Corinthiens chapitre 15, les versets 5 et 6 dit que ça que Jésus-Christ a fait apparition à plus de 500 frères. Ça veut dire que c'est pas seulement 120 Jésus-Christ a fait apparition à eux-mêmes. Il est capable de 700, 800, 900, il est capable de 1000 et plus sourds parce que l'apôtre Paul dit à plus de 500 frères. Mais la Bible fait comprendre que c'est environ 120 personnes qui te prend détermination, coûter ça Jésus-Christ dit, et monter dans la chambre haute. Et parmi ces personnes, nous te reconnaître ses disciples, ses apôtres, dis-je, parce que yo te cité non yo et yo te prend soin pour te cité non Marie qui c'est maman li et puis yo te cité non frère yo. Donc en quelque sorte nous capable réaliser que les proches de Jésus-Christ étaient dans la chambre haute, même si en pile l'autre monde pas prend en considération ça te dit les proches de Jésus-Christ dans la chambre haute. 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Et la prière que nous pourrons faire maintenant, texte que nous pourrons gagner de base pour nous capables de méditer sur lui même ensemble avec nous maintenant. C'est là, Luc chapitre 2, n'apprend le livre de Luc,
chapitre 2 et chapitre 1 excusez-moi nous pral li ensemble li, nous pral li ensemble que la partie côté ange là t'es paraît il t'est parlé avec Marie nous pral ouais que qui ça pral dit bab jeune texte exactement dans le verset 24 dans le verset 24 nous pral plus verset 24 nous pral li de préférence verset 26 au sixième mois l'ange Gabriel fut envoyé par Dieu dans une ville de Galilée appelée Nazareth. Nous pourrons commencer à partir du verset 26. Maintenant, nous prenons un bibou, qu'un bel amour, pour nous capables de lire le texte, de nous retourner, et puis ensuite pour nous méditer sous lui. Et mon Dieu, parce que je me sentis que le Saint-Esprit qui compte béni, le Saint-Esprit qu'on baille la vie, baille la force, baille le courage. Je dis à l'investi en Radio Emmanuel pour le capable bénir nous au-delà de ça, n'est capable penser et quoi. Donc, pas aller rester là. Nous pourrons le faire même Jean que le dit dans Actes des Apôtres, chapitre 1, verset 14. Nous pourrons aller tous d'un commun accord et nous pourrons le monter dans la chambre haute. Même si c'est pas en chambre haute dans le sens physique, mais spirituellement, nous pourrons le monter dans la chambre haute. Et sa texte a dit, dans la place où il se tenait d'ordinaire. Ça veut dire, la chambre haute, c'est pas une chambre tout neuve que n'est que fin acheter pour te faire la prière. La chambre haute, c'est pas une place que n'est que te faire prêter l'argent pour te louer, pour te faire la prière. C'est une place qu'on habite la prière déjà. Mais cette fois-ci, il va pas la prière de la même façon. Il va la prière avec une détermination pour aller chercher quelque chose. Non, mais mon Dieu. Et c'est ça qui peut faire la différence. En quelque sorte, c'est pas place là qui peut faire la différence. C'est pas lieu qui peut faire la différence. C'est la détermination et la conviction de ces hommes de Dieu qui peuvent faire la différence par rapport à la réponse de Dieu. Donc, je dis à, ou qu'on doit acheter la même maison, ou qu'on achète la même machine, ou qu'on achète la même bureau, ou qu'on a la même place qu'auto qu'on habitue dehors pour prendre un petit l'air. Et puis, mais qu'il y a un bagage spécial qui peut le produire dans la vie. Parce qu'on a une conviction à matin ça ou bien à midi ça que le Saint-Esprit pourra le toucher d'une autre manière Jean te qu'on fait l'autre fois et à partir de cela ou a sorti avec quelque chose de spécial là même et tout le monde va ouais que gagne un bagage qui fait dans la vie ou qui pas qu'on habitué fait à partir de prière midi ça que nous pourrons faire ensemble à la gloire de Dieu. Donc n'a pas nous pour être branché nous pourra la faire prière midi ensemble avec vous, nous prenons le printemps pour nous faire lecture de la parole, faire prier ensemble avec vous. Mais entre-temps, sous ta remègue, conversation en direct avec une vraie personne, avec une personne pour capable parler ensemble avec vous. 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Je vais répéter encore. 857-288-0764. Ou après long monde, il y a parlé ensemble avec vous. Il y a communiqué ensemble avec vous. Restez branchés par aller. 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

Monsieur Manuel, nous retournons pour nous faire une émission ensemble avec vous, la prière du midi. 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Donc nous allons prendre le livre de Luc chapitre 1 verset 26 pour nous capable parler ensemble avec vous matin. On lui dit au sixième mois l'ange Gabriel fut envoyé par Dieu dans une ville de Galilée appelé Nazareth. Bon, sous fait brancher radio, avant nous t'es parti, nous t'es demandé pour te prendre Luc chapitre 1er à partir du verset 26. C'est là qu'on a commencé à lire ensemble avec vous. Luc chapitre 1er à partir du verset 26. Il dit, au sixième mois, l'ange Gabriel fut envoyé par Dieu dans une ville de Galilée appelée Nazareth, au pied d'une vierge fiancée à un homme de la maison de David nommé Joseph. Le nom de la vierge était Marie. L'ange entra chez elle et dit, « Je te salue, toi à qui une grâce a été faite. Le Seigneur est avec toi. » Troublée par cette parole, Marie se demandait ce que pouvait signifier une telle salutation. L'ange lui dit, « Ne crains point, Marie, car tu as trouvé grâce devant Dieu. Et voici, tu deviendras enceinte et tu enfanteras un fils et tu lui donneras le nom de Jésus. Il sera grand et sera appelé fils du Très-Haut. Et le Seigneur Dieu lui donna le trône de David, son père. Il régnera sur la maison de Jacob éternellement, et son règne n'aura point de fin. Marie dit à l'ange, comment cela se ferait-il, puisque je ne connais point d'homme? L'ange lui répondit, le Saint-Esprit surviendra sur toi, la puissance du Très-Haut te couvrira de son ombre. C'est pourquoi le Saint-Enfant qui naîtra de toi sera appelé Fils de Dieu. Donc matin nous pral parler, nous pral communiquer sur ce ensemble de versets que le Saint-Esprit mettait dans l'esprit nous matin pour nous communiquer ensemble avec vous pour nous capable parler le privilège de Marie. Matin c'est comme ça nous pral parler ensemble avec vous. Nous pral voir ensemble avec vous le privilège de Marie ou bien Marie la privilégiée. Parce que des fois nous qu'on habitué voulait mettre chaque monde dans même panier dans le service de Dieu. 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Bon Dieu choisit pour l'utiliser Pierre au lieu de Barthélemy. 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Les Jésus-Christ, t'es prêt, il était arrêté Christ. 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
Mais cependant, bon Dieu fait le choix sous Pierre. Ça c'est volonté, bon Dieu. Ça c'est décision, bon Dieu. Et voilà pourquoi le bon Dieu a fait une route avec le monde. Ou pas essayer de suivre le monde ça dans le sens pour aller rivaliser lui, pour aller compétitionner ensemble avec lui. Ça c'est un choix qu'on fait qui doit coûter cher dans la vie parce que le bon Dieu a fait ça l'affaire là. La Feli s'ouvre les compétitionner avec lui, c'est avec bon Dieu à compétitionner. Et voilà pourquoi, lorsqu'on sentit que la main de Dieu sur le monde, au lieu qu'on compétitionne ou bien on rivalise ensemble avec lui, ou mettez-vous derrière lui, ou bien on mettez-vous ensemble avec lui, pour capable permettre que vous-même aussi vous bénissez. 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Et puis David aussi, nous prenons le Pierre, pour aller le David dans Actes des Apôtres chapitre 2, il prend le dit David son prophète. Ça veut dire non seulement David c'est un roi, David te joue un rôle dans le temple aussi, puisque David c'est lui-même qui t'a laissé tout instrument. 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Ça veut dire que l'onction David pas traité seulement du point de vue de la royauté. L'onction David pas traité seulement pour te tirer flèche, pour te tirer épée, pour te combattre Goliath, pour te capable craser Philistin yo. Mais l'onction David t'a gagné une certaine touchée dans la sacrificature et l'onction de David t'a gagné une certaine touchée aussi dans la prophétie parce que dans les deux cas aussi où tu joues la présence de David. C'est ça ce qu'on appelle un serviteur de Dieu. Un serviteur qui marche selon Dieu, c'est un serviteur qui gagne une certaine polyvalence la caille. Ça veut dire, il est tellement son monde qui est malléable, il est tellement son monde que bon Dieu est capable de joindre pour le faire salver ensemble avec lui, quel que soit côté ou fourrel, ou est toujours capable de joindre parce qu'il est disponible pour bon Dieu. 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
li pral faire la guerre au diable. 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

l'auteur de la grâce, c'est-à-dire c'est lui-même qui pourra le permettre que tout le monde qui pourra le sauver doit passer par lui, parce que c'est lui-même qui pourra l'émetteur de la grâce. 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

Radio Manuel, nous saluons encore pour nous capables de mettre fin à l'émission aujourd'hui à part la prière. 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